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Chaillé. Merci d'être à l'écoute toujours du Haut 97.1, le meilleur de la musique. Tommy Coderre qui vous jase. Je vous souhaite un excellent jeudi. D'ailleurs, demain, dernière de la semaine, la gang. On garde le focus, on garde le cap. Demain, c'est terminé. Après ça, c'est un long week-end. Ben, long week-end. On s'entend, c'est un week-end normal. Il n'y a pas de congé supplémentaire. Là. C'est peut-être moi qui s'est mal exprimé. Par contre, ça pourrait être justement un congé qui passe encore plus rapidement que les autres parce que il y a quelque chose de spécial en fin de semaine. J'espère que vous l'avez pas oublié, hein? C'est la fête des mères. Un petit salut d'ailleurs d'avance. Je souhaite une bonne fête des mères là, à toutes les mamans qui sont à l'écoute. Restez là, les prochaines

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2: 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L'Autorité des marchés publics semonce Santé Québec et le ministère de la Santé concernant le système d'information en finance et en approvisionnement dans ce qui semble être un autre bourbier informatique. Encore une fois, c'est une facture qui a explosé, cette fois du simple au triple. Dans une ordonnance publiée jeudi, l'AMP exige de Santé Québec qu'elle fasse le ménage dans ses structures et procédures. Dans le cadre du déploiement du dossier santé numérique, notamment dans les établissements du CIUSSS de la Mauricie, Centre du Québec, Santé Québec instaure un plan de communication afin d'informer quotidiennement la population, par l'intermédiaire des médias, de l'évolution du projet. Lors de ces rencontres, des porte-paroles et des experts de l'organisation doivent présenter un état de situation sommaire, suivi d'une période d'échange. Le gouvernement et les partis d'opposition ont trouvé un terrain d'entente pour modifier la carte électorale du Québec. Le ministre Jean-François Roberge déposera aujourd'hui un projet de loi qui fera passer le nombre de circonscriptions de 125 à 127. Cette initiative transpartisane vise à éviter la disparition de deux circonscriptions, soit l'une en Gaspésie et l'autre dans l'est de l'île de Montréal. Finalement, côté météo, à la TUC ce soir et cette nuit, c'est quelques averses cessant en soirée, suivies d'un ciel partiellement nuageux, et le minimum est de moins 1 degré. Demain, ce sera une alternance de soleil et de nuages avec 60% de probabilité d'averses en après-midi, suivie d'un risque d'orage, et le maximum sera de 11 degrés.

Il vous reste encore un petit 2 semaines, la gang, pour vous prévoir une activité. C'est super le fun. Spectacle annuel d'improvisation de l'équipe d'improvisation avancée. Le Kilt, ça va être présenté le samedi 23 mai à 19h à l'Agora de l'école secondaire. 2 périodes d'à peu près 45 minutes où on va vraiment improviser. OK? Il y en a pour tous les goûts. Ça va mettre en vedette des jeunes qui sont débutants, qui sont intermédiaires, qui sont avancés. Vous allez capoter. C'est l'équivalent d'aller voir un show du monde, mais on sait jamais vers où ça va tourner. Comment ça peut virer? Ça, c'est pour public averti, hein, pour de vrai. Un peu plus de détails d'ailleurs sur le sujet directement sur monlatuc.com.

Hey, pour de vrai, la gang, il faut absolument que je vous en parle, OK? Parce que c'est super le fun comme formation. Une formation sur le compostage domestique. Ça vous tente d'apprendre à composter facilement de chez vous. Mais chante bonne nouvelle, il y a une grosse formation qui s'en vient ce mardi. Donc, le 12 mai, on met ça à nos calendriers à 19h au Centre social municipal. C'est sur Saint-Eugène que ça se passe. Grosse formation. Comme ça, si vous avez à la maison un petit champ, un petit jardin, un potager, des plates-bandes qui ont de la misère à pousser à chaque année, peut-être qu'un petit coup de compost maison, ça les aiderait justement à donner de meilleurs résultats. Tout ça, c'est disponible pour vous ce mardi, encore une fois, au Centre social municipal. Ça vaut la peine, moi, je pense. Peut-être

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2: 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L'Autorité des marchés publics, Semonce, Santé Québec et le ministère de la Santé concernant le système d'information en finance et en approvisionnement dans ce qui semble être un autre bourbier informatique. Encore une fois, c'est une facture qui a explosé, cette fois du simple au triple. Dans une ordonnance publiée jeudi, l'AMP exige de Santé Québec qu'elle fasse le ménage dans ses structures et procédures. Dans le cadre du déploiement du dossier santé numérique, notamment dans les établissements du CIUSSS de la Mauricie, centre du Québec, Santé Québec instaure un plan de communication afin d'informer quotidiennement la population, par l'intermédiaire des médias, de l'évolution du projet. Lors de ces rencontres, des porte-paroles et des experts de l'organisation doivent présenter un état de situation sommaire, suivi d'une période d'échange. Le gouvernement et les partis d'opposition ont trouvé un terrain d'entente pour modifier la carte électorale du Québec. Le ministre Jean-François Roberge déposera aujourd'hui un projet de loi qui fera passer le nombre de circonscriptions de 125 à 127. Cette initiative transpartisane vise à éviter la disparition de deux circonscriptions, soit l'une en Gaspésie et l'autre dans l'est de l'île de Montréal. Finalement, côté météo, à la TUC ce soir et cette nuit, c'est quelques averses cessant en soirée, suivies d'un ciel partiellement nuageux, et le minimum est de moins 1 degré. Demain, ce sera une alternance de soleil et de nuages avec 60 % de probabilité d'averses en après-midi, suivie d'un risque d'orage, et le maximum sera de 11 degrés.

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Merci d'être à l'écoute toujours du O97.1, le meilleur de la musique. Tommy Coderre qui vous jase. Je vous souhaite un excellent jeudi. D'ailleurs, demain, dernière de la semaine, la gang. On garde le focus, on garde le cap. Demain, c'est terminé. Après ça, c'est un long week-end. Ben, long week-end. On s'entend, c'est un week-end normal. Il n'y a pas de congé supplémentaire. Là. C'est peut-être moi qui s'est mal exprimé. Par contre, ça pourrait être justement un congé qui passe encore plus rapidement que les autres parce qu'il y a quelque chose de spécial en fin de semaine. J'espère que vous l'avez pas oublié, hein? C'est la fête des mères. Un petit salut d'ailleurs d'avance. Je souhaite une bonne fête des mères là, à toutes les mamans qui sont à l'écoute. Restez

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2: 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L'Autorité des marchés publics semonce Santé Québec et le ministère de la Santé concernant le système d'information en finance et en approvisionnement dans ce qui semble être un autre bourbier informatique. Encore une fois, c'est une facture qui a explosé, cette fois du simple au triple. Dans une ordonnance publiée jeudi, l'AMP exige de Santé Québec qu'elle fasse le ménage dans ses structures et procédures. Dans le cadre du déploiement du dossier santé numérique, notamment dans les établissements du CIUSSS de la Mauricie, Centre du Québec, Santé Québec instaure un plan de communication afin d'informer quotidiennement la population, par l'intermédiaire des médias, de l'évolution du projet. Lors de ces rencontres, des porte-paroles et des experts de l'organisation doivent présenter un état de situation sommaire, suivi d'une période d'échange. Le gouvernement et les partis d'opposition ont trouvé un terrain d'entente pour modifier la carte électorale du Québec. Le ministre Jean-François Roberge déposera aujourd'hui un projet de loi qui fera passer le nombre de circonscriptions de 125 à 127. Cette initiative transpartisane vise à éviter la disparition de deux circonscriptions, soit l'une en Gaspésie et l'autre dans l'est de l'île de Montréal. Finalement, côté météo, à la TUC ce soir et cette nuit, c'est quelques averses cessant en soirée, suivies d'un ciel partiellement nuageux, et le minimum est de moins 1 degré. Demain, ce sera une alternance de soleil et de nuages avec 60 % de probabilité d'averses en après-midi, suivie d'un risque d'orage, et le maximum sera de 11 degrés.

reste encore un petit 2 semaines, la gang, pour vous prévoir une activité. C'est super le fun. Un spectacle annuel d'improvisation de l'équipe d'improvisation avancée. Le Kilt, ça va être présenté le samedi 23 mai à 19h à l'Agora de l'école secondaire. 2 périodes d'à peu près 45 minutes où on va vraiment improviser. OK? Il y en a pour tous les goûts. Ça va mettre en vedette des jeunes qui sont débutants, qui sont intermédiaires, qui sont avancés. Vous allez capoter. C'est l'équivalent d'aller voir un show d'humour, mais on sait jamais vers où ça va tourner. Comment ça peut virer? Ça, c'est pour public averti, hein, pour de vrai. Un peu plus de détails d'ailleurs sur le sujet directement sur monlatuc.com.

Hey, pour de vrai, la gang, il faut absolument que je vous en parle, OK? Parce que c'est super le fun comme formation. Une formation sur le compostage domestique. Ça vous tente d'apprendre à composter facilement de chez vous. Méchante bonne nouvelle, il y a une grosse formation qui s'en vient ce mardi. Donc, le 12 mai, on met ça à nos calendriers à 19h au Centre social municipal. C'est sur Saint-Eugène que ça se passe. Grosse formation. Comme ça, si vous avez à la maison un petit champ, un petit jardin, un potager, des plates-bandes qui ont de la misère à pousser à chaque année, peut-être qu'un petit coup de compost maison, ça les aiderait justement à donner de meilleurs résultats. Tout ça, c'est disponible pour vous ce mardi, encore une fois, au Centre social municipal. Ça vaut la peine, moi, je pense. Peut-être qu'on va se croiser d'ailleurs là-bas.

0: C'est ça la toune.
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3: 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L'Autorité des marchés publics semonce Santé Québec et le ministère de la Santé concernant le système d'information en finance et en approvisionnement dans ce qui semble être un autre bourbier informatique. Encore une fois, c'est une facture qui a explosé, cette fois du simple au triple. Dans une ordonnance publiée jeudi, l'AMP exige de Santé Québec qu'elle fasse le ménage dans ses structures et procédures. Dans le cadre du déploiement du dossier santé numérique, notamment dans les établissements du CIUSSS de la Mauricie, Centre du Québec, Santé Québec instaure un plan de communication afin d'informer quotidiennement la population, par l'intermédiaire des médias, de l'évolution du projet. Lors de ces rencontres, des porte-paroles et des experts de l'organisation doivent présenter un état de situation sommaire, suivi d'une période d'échange. Le gouvernement et les partis d'opposition ont trouvé un terrain d'entente pour modifier la carte électorale du Québec. Le ministre Jean-François Roberge déposera aujourd'hui un projet de loi qui fera passer le nombre de circonscriptions de 125 à 127. Cette initiative transpartisane vise à éviter la disparition de deux circonscriptions, soit l'une en Gaspésie et l'autre dans l'est de l'île de Montréal. Finalement, côté météo, à la TUC ce soir et cette nuit, c'est quelques averses cessant en soirée, suivies d'un ciel partiellement nuageux, et le minimum est de moins 1 degré. Demain, ce sera une alternance de soleil et de nuages avec 60 % de probabilité d'averse en après-midi, suivie d'un risque d'orage, et le maximum sera de 11 degrés.

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0: Mais Fred Gauthier, salut.
1: Salut Max.
0: Hey, merci d'être là avec nous autres ce matin en ce vendredi, jour de match, match numéro 2 pour le Canadien.
2: Ooh.
0: Contre les Sabres de Buffalo. Ouais. On a la chance d'en parler avec le boss Sylvain Chamberlain tantôt.
2: Certain.
0: Ça va être le fun.
2: Ça va être le fun. J'ai hâte de voir qu'est-ce qu'il y a. C'est sûr que ça a commencé, tu le dis tout le temps, Max. Les conversations de hockey, la game, oh oui, ça commence.
0: Pas dans le bureau. Ouais. Dans le stationnement, des fois, quand on croise en bas, sur Internet, sur Facebook, c'est correct. Puis c'est pareil. Vous faites la même chose à la maison, vous faites la même chose au travail présentement. C'est le sujet de conversation au Québec. Les séries du Canadien. Si vous avez des mauvaises nouvelles à annoncer cet après-midi aux alentours, ce soir aux alentours de 19h, ouais, c'est le temps de le faire.
2: Exactement. Généralement.
0: D'ailleurs, on va s'en parler dans les prochaines minutes des matchs de hockey, de comment ça se déroule à la maison. François Charon va être là à 6h30 ce matin avec nous autres. Faut que je vous raconte une histoire vers 6h45 dans le monde du golf. Mais c'est pas une histoire de sport, vous allez comprendre. Il y a un inconnu qui s'est ramassé dans un groupe chat avec plein de golfeurs professionnels sans vouloir. Je vais vous expliquer comment c'est arrivé tantôt. C'est très, très drôle. Quand tu te mets à échanger des textos avec Brooks Koepka puis que tu sais pas pourquoi,
2: vrai?
0: C'est vraiment, mais vraiment.
2: Ça va être au moins c'était qui?
0: Tu vas voir dans l'histoire tantôt, le gars, comment je me suis ramassé là? C'est comme tu rentres d'une salle, genre, dans un hôtel, il y a une salle de conférence, tu rentres, il y a plein de vedettes, tu fais, qu'est-ce qui se passe? Oui. Viens t'asseoir, viens super avec nous autres.
2: Ah oui.
0: Genre d'histoire comme ça, je vais vous raconter ça.
2: Ils sont cool, les golfeurs.
0: Tantôt. Ils sont très, très cool, les golfeurs. Jean-François Dumas d'Influence Communication va être là avec nous autres pour faire le tour de ce qui s'est passé dans l'actualité cette semaine. Qu'est-ce qui a fait les manchettes au Québec? Fait qu'on fait le tour de tout ça. Dans les prochaines minutes, vous regardez le hockey à la maison, les matchs des séries du Canadien, ben ça change vos habitudes de consommation pendant le match. Je suis tombé sur un article dans le Journal de Montréal, ça m'a beaucoup fait rire. Je vous partage ça après. Classe moyenne, voici au fond des bois dans vos 100 000 matins.

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1: Allez, avec Cain et Damelo dans vos 100 000 matins. Je savais pas, mais on peut calculer et regarder et analyser, voir si des gens restent assis devant leur télévision avec le pic de la consommation de l'eau potable au Québec. Puis on s'est servi du dernier match des Canadiens Montréal à la ville de Laval pour prouver que le monde y restait collé dans leur divan. Ils ont publié un graphique comme quoi, bon, évidemment, dans la nuit, il n'y a pas tant de comme ça de consommation d'eau potable. Avant le match, il y a un pic. Ils vont remplir leur verre d'eau, vont aux toilettes. Le match commence, boum, ça tombe. Au moment où la période se termine, bang, il y a un autre pic. Puis on le voit dans le graphique qu'ils ont publié sur Facebook. Tu vois, première entraque, deuxième entraque, puis à la fin du match, monte, descend.
2: Tout le monde flush.
1: Fait que tout le monde reste collé dans son sofa. Personne bouge. Tout le monde veut voir la fin du match. Dit, on est passé d'environ 155 000 litres minutes pendant le match, à près de 178 000 lors du premier entraque et 180 000 au deuxième entraque. C'est vraiment un pic significatif dans ce match-là, particulièrement du match numéro 7 contre le Lightning de Tampa Bay du Canadien. Le graphique laisse entrevoir aussi avant la mise au jeu initiale, un grand pic. Oh, ça commence vite.
2: Oui.
1: Un petit pipi. Fait que tout le monde flush en même temps. Tout le monde va remplir son verre d'eau en même temps. Tout le monde fait ses petites commissions en même temps. C'est vraiment drôle qu'on puisse voir ça. Hausse de 18% au premier entraque, 17% au deuxième entraque, puis 20% pour la fin de la rencontre. C'est fini, j'ai les yeux jaunes, je parle aux toilettes.
2: Je sais qu'il y a le même phénomène au football, Super Bowl. Peut-être pas dans la saison régulière, là, mais quand ça vient le temps de cette grande finale aux États-Unis, il arrive exactement la même affaire. Là, les villes, l'eau, les réserves d'eau baissent parce que tout le monde flush en même temps.
1: Ah oui, c'est sûr, c'est normal, mais quand j'ai vu ça, j'ai fait hey, c'est vraiment intéressant de voir ça. Puis c'est vrai que c'est collectif parce que là, il y a plein de monde qui commencent à s'intéresser aux Canadiens ou qui embarquent dans le bandwagon des séries qui ont jamais regardé ça.
2: Ouais.
1: Comme j'ai entendu quelqu'un hier dire, moi, mon défenseur préféré, c'est Jack Hage.
2: Ah oui, OK.
1: J'ai dit qui? Jack Hage. Jack Hage. Oh oui, le grand, la moustache qui se bat. Jack Hage.
2: Oui,
1: Jack, c'est ça.
2: Ouais.
1: Mais c'est écrit Jack Hage dans son dos. Juste ça, c'est Jack Hage, c'est Jack Hage.
2: Déjà, si t'es capable de prononcer le mot qui décrit juste à la phonétique.
1: Mais c'est drôle de voir ça. Puis c'est correct parce que, tu sais, d'un sens, c'est ça que tu veux. C'est fédérateur, c'est
2: ben
1: vraiment
2: oui, c'est
1: tout le monde ensemble. On est dans un but collectif commun. On est la seule équipe canadienne restante dans les séries de fin de saison. Et le Canadien représente le meilleur espoir à court moyen terme de remporter une Coupe Stanley.
2: Effectivement.
1: Puis si c'est pour se passer dans un horizon de 2-3 ans, ça va être incroyable en ville. Ça va être vraiment, vraiment incroyable en ville. Mais là, au Centre Bell, on vit ça tout le monde ensemble. À la maison, on vit ça tout le monde ensemble. Tu sais, les gens qui sont capables d'avoir des billets, là, de un, vos enfants n'iront pas à l'université parce qu'il vous en reste plus assez de coller.
2: Ou vous allez vivre avec un rein le reste
1: de la
2: vie.
1: Oui, c'est ça. Ça n'a aucun sens. J'ai regardé, mettons, le match de dimanche dans les bleus, les billets les moins. Dans les bleus, les billets les moins chers, c'est 500 l'étiquette. Dans les blancs, 725 l'étiquette. Et dans les rouges en bas, ça commence à 1 100 $.
2: Puis en reste?
1: Il y a quelques heures.
2: T'es assis tout seul, mettons. Là.
1: Mais mettons, là, pour le match de dimanche au Centre Bell, 2 heures avant le match, il n'y en aura plus. Ça va se vendre. Souvent, ce que les gens font, c'est attendre à la dernière seconde, les prix baissent un peu, puis là, le monde sauve comme 50$, un bien mille.
2: C'est la technique des scalpers quand on était, quand on allait voir des spectacles de rock quand on était jeune, là. T'arrangeais pour que la première partie ait déjà commencé, puis que même qu'elle ait fini, là. C'est quelques minutes, parce que là, les scalpers, ils veulent pas rester pognés avec
1: ça. Hey, ça, là, les scalpers, quand ils avaient des billets papier dans leurs mains.
2: Ouais.
1: Je me souviens de ça. Ils faisaient quoi avec ça, eux autres, après? Mettons des vampas, là.
2: Ils sont finis. T'as perdu de l'argent.
1: Et des billets papier. J'ai vécu ça, moi, j'étais assez vieux pour
2: avoir vécu ça. Moi, j'étais assez vieux pour. On était une gang de chums, on glande, on n'a rien à faire, t'es en train de prendre 2-3 bières. Puis, hey, il y a Maiden à ce soir au centre, au Forum de Montréal.
1: Ouais.
2: On y va-tu? OK. On est parti, on s'est acheté des billets, on est rentré.
1: Tu sais, quand il lançait, mettons, avant, là, il lançait, mettons, des billets de show, puis là, tu savais que telle date, ça allait être mise en vente, mais il fallait que tu te rendes dans un guichet admission.
2: Oui.
1: T'achetais pas ça sur Internet. Fallait aller au théâtre du Vieux-Terrebonne, nous autres, où j'ai grandi, se mettre en ligne, là. 3 heures avant, là, t'étais en ligne, puis la madame elle rentre, puis là, elle tourne son écran. Fait que là, tu veux être assis là, ou là.
2: Nous autres, à Belay, il fallait aller au Labé.
1: Au Labé?
2: Ouais, qui était le Simpson même avant.
1: Hello, ça va les jeunes!
2: Ça fait plaisir de partager mes vieux souvenirs.
1: Ça, c'est quand t'achètes des billets pour aller voir le vieux Guimond en spectacle.
2: Oui, c'est ça, exactement. En duo avec la poune, c'est la première partie.
1: Rêvez mieux, Daniel Bélanger, en musique tout de suite dans vos 100 000 matins. 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

0: 5 minutes, François Charron, ça va être dans vos 100 000 matins. Notre chroniqueur techno ce matin va nous parler un peu de les trucs pour protéger notre compte bancaire. Ouais. Je sais qu'il y a eu des ratés dernièrement dans certaines institutions financières au niveau des comptes bancaires.
1: Ah oui?
0: Et je me souviens, je vous raconte rapidement, là. Mais tu sais, des fois, tu t'animes des événements corpo, puis là, tu veux faire des blagues, mais les clients impliqués, mais ça va-tu les choquer? Ça va-tu plus les choquer que ça va être drôle?
1: Ouais.
0: J'ai souvent, moi, ce questionnement-là.
1: Toi, ta réponse doit être plus souvent, ça va être drôle.
0: Ça va être drôle. On fait un événement, puis il y a une bourse qui est remise par Desjardins.
1: OK.
0: Ce soir-là. Fait que là, je donne la bourse Desjardins, puis tout ça. Puis il y a plein de gens qui sont inscrits pour un concours pour Desjardins. Je dis alors, pour les gens qui veulent s'inscrire pour le concours Desjardins, pas besoin de donner vos infos, on les a toutes déjà. La madame de la caisse, elle riait pas.
1: Ah non, elle a pas trouvé ça drôle?
0: Non, non, moi, je trouvais ça drôle.
1: Tu avais raison. Moi, j'aurais trouvé ça drôle.
0: Moi, j'étais content, pas elle. Mais bon, qu'est-ce que tu veux? Mais dans l'échelle de c'est-tu plus drôle qu'elle va être fâchée, okay. Tu trouvais que c'était plus drôle.
1: Tu sais, si la madame est seule représentante de la caisse, puis qu'il y a 500 autres personnes.
0: Oui.
1: 499 qui trouve ça drôle, puis une qui rit pas.
0: On est garis, là.
1: Ben ouais, de toute façon, à moyenne.
0: Non, non, ça, c'est
1: 499 tout de suite.
0: Fait que comment faire pour protéger notre compte bancaire? François Charron va nous donner des trucs dans les prochaines minutes dans vos 100 000 matins. Restez là.
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10: Ici Michel Scarpino, une femme qui vit actuellement à Shawinigan, Chantal Charest, subit un procès au palais de justice de la TUC en lien avec 3 chefs d'accusation de voies de fait et 1 de séquestration. 3 personnes, des présumées victimes dont l'identité ne peut être dévoilée en raison d'une ordonnance de non-publication, témoignent lors de ce procès, dont la durée est de 2 jours. Radio-Canada rapportait que les faits se seraient déroulés à la TUC dans les années 2000, alors qu'elle était responsable d'une famille d'accueil pour enfants autochtones. L'accusée de 58 ans a plaidé non coupable. L'Assemblée citoyenne portant sur les conteneurs sur le territoire de Ville de la Tuque a donné lieu à de l'opposition de la part de plusieurs dizaines de citoyens face à la nouvelle tarification qui a été proposée. Celle-ci va de 300 à 750 $ annuellement, dépendant du zonage et de la dimension du conteneur. Les montants sont moindres que la première mouture du nouveau règlement, mais encore trop onéreux pour les personnes présentes sur place. Au cours de l'Assemblée, plusieurs citoyens ont défilé au micro pour réclamer une baisse de tarification. La propriétaire du relais 22 000, Christine Reiss, estime que le fait d'avoir des conteneurs en secteur forestier représente un important facteur de sécurité.
11: C'est un besoin pour l'ensemble des gens qui ont des chalets d'avoir une sécurité, d'avoir un conteneur pour pouvoir protéger le bien, autant pour le vandalisme que la neige qui s'accumule l'hiver pour certains qui ne sont pas capables de s'y rendre.
10: Le maire Pierre Paccarard affirme avoir entendu les doléances des citoyens présents et celles-ci vont faire partie des prochaines discussions du Conseil au sujet du futur règlement. Et puis l'Ordre des pharmaciens du Québec a recommandé de retirer les boissons énergisantes des pharmacies. On estime que la combinaison des psychostimulants et des boissons énergisantes caféinées présente des risques cardiovasculaires pouvant entraîner des conséquences graves, voire fatales. C'était le bilan de l'actualité Arsenal Média. 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

Des fois, là, un chiffre dans un numéro de téléphone, ça change tout. Je vous raconte l'histoire de Bryson DeChambeau au golf professionnel. Il y a une inconnue qui s'est invitée dans un groupe chat de golfeurs professionnels. On fait ça dans une quinzaine de minutes, mais juste avant, François Charron. Des trucs pour protéger notre compte bancaire. Peut-être important des fois, c'est avec les fraudes aujourd'hui. Fait que François fait ça avec nous autres. Après, Vince Lemire est à la bonne place dans les 100 000 matins jusqu'à 9h partout à Haut. Merci d'être là. Bon vendredi, jour de match. Ouais, manquez pas la chronique de la game avec le boss Sylvain Chamberlain à 7h10 ce matin.

0: Salut François.
1: Hello.
0: Comment tu vas?
1: Très bien.
0: Des trucs simples pour protéger notre compte bancaire en ligne.
1: Oui, absolument. Puis, gars, on va aller dans l'appli Desjardins. On est 7,8 millions de membres. Fait que, mettons qu'on parle à tout le monde ou presque.
0: 7,8, quand même.
1: Quand même, c'est quelque chose, tu sais. Donc, il y a dans votre application des petits paramètres que vous n'avez peut-être pas été activés et qui vont faire en sorte que, gratuitement, vous allez monter d'un cran votre protection. Des gestes simples à faire. Vous allez dans votre appli, dans le coin en haut à droite, il y a un piton « plus ». Dans le menu, il y a une section sécurité. Vous imaginez bien que c'est là que je vous amène. Pour faire trois affaires. Un, on active les alertes liées au compte. Fait comme ça, si jamais quelque chose de bizarre qui se passe, quelqu'un essaye de se connecter, un changement de mot de passe, whatsoever, tu reçois une alerte. Ben, tu réagis en fonction de l'alerte, numéro un. Deuxièmement, la fameuse validation en deux étapes. C'est primordial. Oui, c'est moins le fun quand tu te connectes sur un nouvel appareil. Mais c'est mauditement moins le fun pour le fraudeur qui, lui, essaie de rentrer puis il est pas capable.
0: Ben, mais
1: ça. Ça, je comprends pas qu'on l'active pas tout le temps. C'est l'affaire la plus trippante au monde d'un point de vue de sécurité. Et finalement, curiosité, allez toujours dans le même onglet. Cliquez sur le piton « Appareil ». OK? Et là, vous allez voir la liste des appareils de confiance. Si vous êtes le moindrement un peu techno comme moi, là, ou un peu gogo gadget, un peu dépenseux comme votre animateur préféré,

0: rémunéré. Hein? La moitié de votre paye passe en cochonnerie, là.
1: Ouais, hein? Tu connais bien, François.
0: Ben, je sais pas, ça fait des années qu'elle connaît, moi, là.
2: C'est bien de moi qu'on parle.
0: C'est que vous allez peut-être réaliser qu'il y a plusieurs appareils qui sont considérés dans votre compte comme étant des appareils de confiance. Mais t'es ce pu. Fait que tu fais le MENA.
2: Ben oui, c'est sûr, t'es vendu, puis tout ça.
0: Et
2: ben
0: tu
2: oui.
0: T'as donné envie d'aller faire du ménage, toi, après-midi?
2: Ben oui, c'est sûr, c'est normal. Puis c'est tellement important, des fois, on n'y pense pas, pas en tout.
0: Exactement. Donc, très simple, vous allez dans votre appli Desjardins. En haut, il y a un petit piton plus, section sécurité. Puis tout ce que les trois trucs que je viens de vous donner sont là.
2: Pour les gens qui s'entraînent, moi, j'aime beaucoup ça, l'option de pas avoir la montre, la Apple Watch qui pèse une tonne au poignet. Il y a un bracelet intelligent qui suit nos habitudes d'entraînement et de vie.
0: Oui, absolument. C'est vraiment un bracelet qui est beau. Ça a l'air d'une espèce de bande de tissu, comme du corps de métal. Ouais. Ça a l'air d'un bracelet là, que t'as pris chez Ardennes, version chic. Là. Et qui est aussi cute pour gars, pour filles. Il n'y a pas d'écran, mais c'est fait justement pour les gens qui veulent obtenir les informations, les données de leur entraînement, sans devoir voir l'heure, peser ses pitons. C'est un peu anxiogène d'avoir cet écran-là qui t'envoie plein d'informations là à tout bout de champ. Ça détecte que tu t'entraînes, et ça va donc automatiquement mettre les données dans ton affaire. Le seul bémol dans le test qu'on a fait, c'est qu'il y a des fois, ça pense que tu t'entraînes, mais tu t'entraînes pas. Tu sais, genre, mettons, tu es en train de monter les escaliers. Tu sais que tu bouges le moindrement. Des fois, tu as de faux entraînements, ce qui est pas si tant grave. Et ce qu'on aime aussi avec ça, c'est qu'il n'y a pas d'abonnement requis. De plus en plus, vous remarquerez que les gadgets technologiques, ils essayent. Mais là, il va falloir qu'on jase des mensualités à un moment donné, là.
2: Ben, la bague Oura, c'est... Moi, j'ai pas pris elle, j'ai pris Ultra Human, parce que oui, je me suis acheté une bague, pour tracker le sommeil. Je l'ai pris parce qu'il n'y avait pas d'abonnement mensuel, celle-là.
0: Attends, tu as Netflix d'un bord, puis le câble de là, puis un net, puis Internet, puis ça n'a plus de sens, bon sens, là. Toutes les OnlyFans, là. Tu sais, je veux dire, on va faire faillite. Ça n'a plus de sens. Donc, au moins, elle n'a pas d'abonnement, puis c'est pas de données, mais c'est quand même abordable. C'est en bas de 300$.
2: Quand même.
0: Vous connaissez quelqu'un qui s'entraîne, mais qui veut pas avoir une montre au poignet, peut-être un bel achat.
2: Parce que la Polar Loop, il y en a d'autres. Il y a la Whoop aussi, là, qui est super populaire. Il y a plusieurs marques de ça, puis ça se magasine, mais c'est vraiment, vraiment pratique. Les télés, on sait jamais quoi acheter d'habitude. On dirait que il y a tellement de choix. T'as la TCL à 82$ ou la Samsung à 7000.
0: Non, mais c'est pas juste ça. C'est qu'avant ça, on rentrait dans le magasin. Un, c'était facile. C'était des TV à gros cul. Ben après ça, ils ont fait des télévisions plates. Non, mais t'achetais la Sony 30 pouces dans le temps. On a fait ça pendant 30 ans. Là, après ça, au Palais, là, ils ont sorti les plasmas, puis les Dell. Là, c'était pas si pire. On se démêlait. Et là, c'est les OLED et les QLED. Moi, je suis sûr qu'on fait passer un test au monde, puis la majorité passe pas. Je vais vous démêler, parce que je sais que là, il se vend beaucoup de TV, soit du à moi, de moi, parce que les prix sont bons, ou encore en cadeau de Noël.
2: En cadeau de Noël,
0: Ah oui, une OLED, OK? Parce que c'est souvent un cadeau familial. Ouais. Donc, une OLED, c'est comme un Light Bright. Chaque pixel est éclairé en solo. Ce qui fait que quand on éteint le fameux pixel, ben là, ton noir est noir sur un maudit moyen temps. La lumière est éteinte, comprends-tu? C'est ça qui fait que tu as des grands contrastes. Et c'est pour ça que ces écrans-là sont un petit peu plus chers aussi. Si vous avez un budget plus réduit, ou encore que vous avez la maison que quasiment tout le monde a, c'est-à-dire une maison avec un salon avec de la belle lumière, hein? Parce qu'on a mis des grandes fenêtres dans notre salon, mais là, la lumière rentre dans la TV, puis tu vois rien dans la TV à cause de la maudite lumière, ben là, c'est une QLED qui va vous intéresser. Elle est moins dispendieuse et elle est complètement rétro-éclairée. Seul bémol, c'est que les couleurs sont peut-être un peu moins pas éclatantes, c'est les contrastes qui vont être moins différents, parce que ben, ton noir peut pas être totalement noir. Ton noir, il est éclairé par en arrière au grand complet.
2: Ouais, c'est
0: comme
2: ça.
0: Si c'est un grand néon, vous comprenez le principe. Donc, c'est la grande différence entre les deux. Là, je dirais pour une petite famille là, qui veut regarder la TV, pas trop se casser la tête, une QLED, ça va faire vraiment la job. Si vous avez l'œil, que vous regardez des émissions, que vous aimez les nuances, les chialeux, là, c'est les OLED. Un petit peu.
2: Je veux qu'on termine avec Netflix, qui met encore plus fin au casting sur les télévisions à partir de notre téléphone. On pourra plus, comme moi, je dis, soigner l'image dans la TV.
0: Oui, c'est ça, non. Et puis les soigneurs, c'est fini, Colin Dubin, chez Netflix. C'est donc, voilà. L'affaire, c'est que ce qu'on voit, c'est qu'il resserre de plus en plus, hein, pour qu'il y ait moins de fraude, moins de partage illégal d'abonnement. Donc, il faudra de plus en plus utiliser la télécommande pour accéder à votre Netflix. Fait que, tu sais, genre, le meilleur exemple, là, dans le temps des fêtes, la belle-sœur qui arrive chez vous, puis toi, t'as pas Netflix. Netflix, puis elle fait, on va regarder une émission, puis elle va te garocher l'émission dans la TV. Elle pouvait faire ça avant, là. On ne peut plus le faire dans plusieurs scénarios. et assurément, tous ceux qui ont opté pour l'abonnement avec publicité, puis on parlait de mensualité tantôt, je sais de plus en plus de monde qui ont dit, regarde, on va prendre un peu de pub, mais je vais baisser le budget, Colin. Vous, assurément, vous ne pouvez plus faire cette option-là. Et soyez pas surpris, là, il y a de plus en plus de scénarios où ça marche plus.
2: Absolument. Puis on va terminer avec les dates de ta tournée 2026. François Charon part à l'assaut du Québec.
0: The World Tour du Québec de François Charon avec ma conférence sur la fraude. On vient de mettre les billets en ligne pour la tournée. Écoute, on va partout. Évidemment, on va arrêter Saint-Hyacinthe, Drummond, Saint-Jean, Rouyn, Val-d'Orgue, toutes les autres régions du Québec. Première page de françoischaron.com. Et ça fait de très beaux cadeaux de Noël. Je dis ça, je dis rien.
2: Non, absolument, vraiment. Puis les gens qui aiment la techno un peu, là, vous allez passer un bon moment avec François. Merci de ton temps ce matin.
0: Oui, puis là, prochaine tournée, là, je veux te voir la face, t'es pas venu la dernière
2: fois.
0: C'est
2: sûr que je vais y aller.
0: Fait que tu vas venir mettre tes faces, parce que là, je sais que t'es un petit délinquant de la protection, toi, mon espèce.
2: Mais là, j'ai commencé là, à prendre des longs passwords avec des trémas puis des points d'interrogation.
0: Non, non, c'est pas un gestionnaire de mot de passe, tu l'as pas encore dans ton
2: téléphone. Mais je l'ai, j'ai mon mot de passe d'Apple.
0: Non, viens voir ma conférence.
2: Ah, je vais y aller, je te le promets. Ça t'en sert. Salut, François.

0: Tu sais, le fatigué dans ton groupe d'amis qui a pas d'iPhone, qui a un Samsung parce que lui est trop cool, puis un iPhone, il veut pas ça, puis c'est trop commercial, puis là, tu peux pas le rentrer dans un group chat. Ben, c'est arrivé à Bryson DeChambeau, le golfeur professionnel. Ouais. Mais la fin de cette histoire-là, elle est exceptionnelle, et je vous la raconte dans les prochaines minutes. Grâce à Bryson DeChambeau, il y a un inconnu qui a pu échanger des textes avec toute l'équipe de golf américaine de la Ryder Cup.
1: Ah ben.
0: Je vous raconte tout ça au retour dans les 100 000 matins à OSD, là.
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0: on aurait dû m'enseigner.
1: Ça arrive des fois dans notre groupe d'amis, on a, y en a un dans la gang, il n'y a pas d'iPhone. Là, tu vas faire un group chat, lui, un Samsung, il ne reçoit pas les textos, là, c'est compliqué. Tu fais comme, mais voyons, comment ça.
2: Ouais, tu peux pas, non?
1: Non, si tu fais un group chat, là, c'est pas des textos en bleu, c'est des textos en vert parce qu'il est fatiguant qu'il y a un Samsung ou qu'il y a un autre téléphone. Okay. Puis Bryson DeChambeau, lors de la Coupe Ryder, qui est une compétition de golf internationale, lui avait un Samsung. Toutes les autres ont toutes des iPhones, mais là, ils se font un groupe, tous les joueurs ensemble. C'est l'élite mondiale. Mais là, lui, il peut pas être dedans. Fait que là, Keegan Bradley, le capitaine, dit à Bryson DeChambeau, là, tu vas aller t'acheter un iPhone juste pour la Ryder Cup, puis tu vas rouler avec ça, puis on va s'échanger, on va être dans le group chat, tu sais, les infos, l'horaire, puis tout ça. Mais lui, il fait, OK, ouais, va chercher un iPhone. Fait que ça va chez Verizon, ça va chercher un iPhone, une nouvelle ligne. Il revient, donne son numéro de téléphone à Keegan Bradley, puis là, ils partent. La conversation pour tout ça. Puis dans ce groupe-là, juste vous rappeler, là, dans les golfeurs de la Coupe Ryder, il y a J.J. Spahn, il y a Xander Schauffele, il y a Harris English, il y a Bryson DeChambeau, il y a Justin Thomas, il y a Scottie Scheffler, le meilleur joueur au monde, il y a Colin Morikawa, il y a Patrick Cantlay, il y a Sam Burns, des grandes vedettes du golf professionnel. Oui. C'est ça.
2: Là, on s'entend que le top 10 de la PGA est là.
1: Et pas mal là, à peu près. La seule affaire, c'est que Bryson DeChambeau se trompe de un numéro.
2: Okay.
1: Dans le numéro qu'il donne à Keegan Bradley. Il dit, ouais, mon numéro d'iPhone, c'est 514-991-3732, puis c'est 3733, finalement.
2: Okay.
1: Lui, il fait le groupe. Fait que là, ils partent. Fait que là, le plan de match, c'est ça. Moi, j'ai pensé faire ça. Vous autres, vous pensez quoi? Puis un tel jouerait avec un tel, puis on va arriver là à telle heure, puis tout ça.
2: Puis on parle de stratégie, puis on est dans
1: le
2: okay,
1: là, puis les noms apparaissent dans le group chat. Puis là, Bryson ne répond jamais. Fait que là, ben, quelqu'un le tag sur son numéro de téléphone en faisant Bryson. Puis là, il reçoit un message qui dit « I'm Josh ». Josh où?
2: Ouais, oui.
1: Josh Hurtel, le gars, il travaille en finance, il habite à quelque part aux États-Unis. C'est son numéro de téléphone à lui. Puis lui, il s'est fait rentrer dans un groupe chat avec tous les meilleurs golfeurs au monde, ouais, à peu près.
2: Lui, ça fait 2 jours là, qu'il est là-dessus, qu'il voit toutes les nouvelles de golf.
1: Ça fait 6 jours qu'il reçoit un message puis qu'il répond pas. Puis il dit, mais ça te tentait pas de nous le dire. Il dit, I was pretty amazed, mais j'étais pas sûr que c'était vrai.
2: Ben oui.
1: Fait que là, il dit, am I really texting with... Je suis vraiment en train d'échanger des textos. Puis là, les gars se prennent en photo puis commencent à l'envoyer dans la conversation. Il fait, ben, tabarouette, je suis dans la conversation. C'est tellement drôle, cette histoire-là, que tu te ramasses là-dedans. Fait que le Keegan Bradley, il répond, il dit, hey, tu prends-les pas mal, là, mais on va t'exclure de la conversation.
2: Ah oui.
1: Il rappelle Bryson sur son Samsung. Il dit, c'est quoi ton numéro? C'est là qu'il fait, on. Je me suis trompé. Ah oui. Puis il donne le bon numéro. Puis il rentre là-dedans. C'est vraiment comique.
2: Aïe, aïe, c'est bien drôle.
1: Ouais, puis le gars, en tant que tel, le Josh en question, lui, il a le numéro de téléphone de tout le monde.
2: Ouais.
1: Fait que là, Keegan Bradley dit, on vous demanderait poliment, s'il vous plaît, de ne pas enregistrer les numéros de téléphone de personne. Tu sais, quand
2: ben, c'est les numéros personnels.
1: Le Scottie Scheffler, là, pour l'appeler, savoir s'il veut jouer dimanche matin à Madeleine, 8h10, là.
2: Hey, j'ai un spot dans mon foursome.
1: Ça te tente-tu,
2: Bryson?
1: C'est le genre à le faire peut-être en plus. Mais l'histoire est quand même vraiment très drôle. Fait que des fois, t'es à un numéro de parler à des grandes, grandes vedettes.
2: Madeleine, il pourrait venir jouer avec un fer 7 pour toute la game, je pense.
1: Mais ça, là, moi, ça m'est vraiment arrivé. Puis c'est une vraie histoire. Je vous la raconte en une minute, là. À un moment donné, je veux FaceTimer mes chums pour y montrer de quoi. Je suis dans un magasin, puis il fallait que j'achète de quoi. Il fallait que j'y monte. Puis je reçois son numéro, puis c'est la même chose. On se parle par Messenger, Instagram, puis j'ai pas son cell. Fait que je prends son numéro de téléphone qu'il me laisse sur Messenger, puis je le pitonne, mais je le pitonne vite sur FaceTime. Tu sais, aujourd'hui, il y a plein de monde à qui je parle, j'ai même pas le numéro de téléphone, c'est juste Messenger et Instagram. Fait que je pitonne le numéro de téléphone, FaceTime, ça répond, et je vous jure, sur la tête de mes enfants, c'est Patrice Bélanger qui répond. Allô, puis moi, Pat, on se connaît, on travaille ensemble à Rhythm FM. Max! Pat!
2: Qu'est-ce que tu fais là?
1: Il dit, ben, toi, qu'est-ce que tu fais là? T'es avec mon ami Dom? C'est qui, Dom? C'est quoi, c'est qui, Dom? J'ai appelé son nom. C'est pas de Dom, c'est mon numéro, ça. Là, je retourne, je me suis trompé de un numéro, puis j'ai appelé sur le téléphone de Patrice Bélanger.
2: C'est un drôle d'hasard, par exemple.
1: C'était vraiment un très, très drôle d'hasard. Puis il était au gym, il était à son Orange Theory, je pense qu'il s'en allait s'entraîner. J'étais comme, c'est bien drôle, ça. OK, salut, bonne journée. J'ai adoré ce moment-là. Ouais. Trouvais ça exceptionnel.
2: Salut, bonne journée.
1: Peut-être
2: pas aussi high-pitch que ça, là, mais
1: pense pas que c'est aussi,
2: mais aussi vite
1: que ça. Il dit, des testeurs! Quand je parle, Francis de Grandbrie.
2: Mais tu sais, à peu près pareil.
1: Dans vos 100 000 matins. Hey, comment ça va, les testeurs?
2: Hey!

0: boss, Sylvain Chamberlain, au retour dans vos 100 000 matins. Merci d'être avec nous autres.
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3: Bon vendredi, ici Louis-Philippe Arnoirel. Trois Canadiens ayant un lien avec un bateau de croisière touché par un hantavirus mortel se sont placés en quarantaine chez eux en Ontario et au Québec. Deux Canadiens ont débarqué du navire sur l'île isolée de Sainte-Hélène dans l'Atlantique Sud il y a près de deux semaines. Ils ont pris le même vol de retour qu'un troisième Canadien qui n'était pas à bord du navire. La ministre des Affaires étrangères, Anita Annan, a indiqué que cet individu aurait pu entrer en contact avec une personne présentant des symptômes et qu'il fait partie des personnes placées sous surveillance. Deux personnes sont isolées en Ontario et une au Québec. Les trois sont asymptomatiques et se sont mis en quarantaine. À quelques mois des élections générales, les députés veulent faire passer de 125 à 127 le nombre de circonscriptions au Québec. Ce changement coûterait 2 millions de dollars de plus aux contribuables chaque année. Le ministre responsable des institutions démocratiques, Jean-François Roberge, a déposé hier le projet de loi 3, intitulé « Loi visant à assurer la représentation effective des électeurs ». En mêlée de presse, il a affirmé avoir co-écrit la pièce législative avec le Parti libéral, Québec solidaire et le Parti québécois. Tous s'entendent pour l'adopter dans les plus brefs délais. Le projet de loi permettrait de conserver deux circonscriptions en Gaspésie et à Montréal que la Commission de la représentation électorale voulait abolir et d'en créer deux nouvelles dans les Laurentides et dans le centre du Québec. Et pour terminer, aux États-Unis, un tribunal fédéral s'est prononcé hier contre les nouveaux droits de douane mondiaux imposés par le président Donald Trump. Une formation de trois juges du Tribunal de commerce international à New York a conclu que ces mesures de 10 % étaient illégales après que de petites entreprises eurent porté plainte. La Cour a statué à 2-1 que Donald Trump avait outrepassé les pouvoirs en matière de droits de douane que le Congrès avait accordés au président en vertu de la loi. C'est ce qui complète vos actualités Arsenal Média. Passez une bonne journée sur nos ondes.
4: Match numéro 2 ce soir pour le Canadien de Montréal, toujours du côté de Buffalo. Je rappelle le Canadien qui a perdu le premier match 4-2. On tentait de se reprendre ce soir. Il y a une autre série aussi qui se poursuit, les Ducks et les Golden Knights. Ça s'est déplacé du côté d'Anaheim. Je rappelle que la série est égale 1-1. Sinon, il y avait un autre match dans la Ligue nationale hier. L'autre série dans l'Est qui se poursuivait. Les Hurricanes étaient à Philadelphie pour y affronter les Flyers. Les Hurricanes ont encore gagné 4-1. Ça a été... on pensait que les Flyers, là, en début de match, c'était pour être capable de renverser la vapeur, mais finalement, tabouette, les Hurricanes qui mènent la série 3-0. Moi, c'est par exemple, je comprends pas. Tu sais, là, mettons que les Hurricanes gagnent en 4, là. Mm. Ils vont passer quoi, deux semaines à pas jouer?
5: Bon, oui.
4: Avant d'attendre que.
5: On va aller au Bahamas 5 jours.
4: On va en profiter une coupe de game de gueule, puis ça va être de même. Fait qu'on surveille le match du Canadien, go, Habs, go, ce soir. Et l'autre équipe montréalaise, la victoire, elles ont gagné hier 2-1 contre le Frost du Minnesota. Et elles sont qu'à une victoire d'accéder à la finale de la LPH. Chef. Puis je vous rappelle qu'en fin de semaine, samedi, il y a un gros match, le match numéro 5, donc match ultime pour le Rocket de Laval qui affronte les Marlies. Ça se passe du côté de la Place Belle.
5: Merci d'être dans les 100 000 matins avec nous autres. 7 heures tapant à Rubberman Band. Ça s'en vient à musique Mumford & Son. Et tout de suite après, la game avec le boss, Sylvain Chamberlain. Très, très hâte de savoir comment il entrevoit le match de ce soir. Canadien-Buffalo, match numéro 2. Est-ce qu'il y a panique en la demeure? C'était-tu normal le match numéro 1? On fait ça au retour dans les prochaines. 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
1: Night Game. Night Game. La game de ce matin, The Boss, Sylvain Charbel. Hier, on a joué Bruce Springsteen en onde. J'ai dit, il y a deux The Boss en haut. Il y a The Boss, Bruce Springsteen, puis il y a The Boss.
2: En haut, là.
1: En haut.
2: Une coche.
1: Sylvain Charbel.
2: Une coupe de coche.
1: Salut, Sylvain.
3: J'aime ça.
1: Ben, ouais. Tu vois, Olivier Bombardier qui est avec nous autres ce matin, qui est en training, en entraînement. Il dit, oh, vous parlez à M. Charberlin ce matin.
3: Je lui dis, oui. Non, il n'y a pas de M. Charberlin. C'est The Boss.
1: C'est The Boss. Ouais. Est-ce que The Boss sort au match numéro 2?
3: Mais en. Hey, écoute, ça a été quand même... bon, je pense qu'il y a un petit reality check aussi là, tu sais, qui s'est fait. Mais cela dit, c'est toujours... là, je disais ça hier. Ah oui, je pense que Buffalo va y passer en 4. Arrêtez. Hey, prenez vos pilules. Ma foi du bon Dieu.
1: Allez pas acheter
3: de chaise s'il gagne ce soir. Puis restez calme. Tout est beau. Tout est correct. Tout va bien aller. Fait que ça va être un gros match encore. C'est pas gagné.
1: C'est pas fait
3: non plus, là.
1: Ben, tu sais, le Canadien a fait des bonnes choses dans le match numéro 1. Les Sabres ont fait des bonnes choses. C'est deux équipes, les Sabres et le Lightning, qui sont complètement différentes. Mais faut régler une chose. Faut que Cole Caulfield se mette en marche. Faut que le premier trio comme unité offensive à 5 contre 5 se mette en marche. Sinon, les chaises vont rester dans le cabanon, là.
3: Ouais, c'est ça. Mais moi, je vais te dire, il y a deux choses qui m'ont frappé. Puis je sais pas qu'est-ce que t'en penses. Là. J'aimerais ça t'entendre là-dessus aussi, Max. Mais tu sais, Buffalo est rentré, a joué comme Buffalo ont joué toute l'année. Là,
1: ouais.
3: Ils ont rien changé. Oh,
1: ouais.
3: Eux autres sont arrivés sur la glace, ils ont joué, mais c'est comme s'il y avait aucune préparation.
1: C'est vrai.
3: Fait que eux autres, ils rentrent, puis ça donne que c'est le trio numéro 3 qui s'est rendu à son tour. C'est lui qui va embarquer. On s'en fout que Slav soit là, ou Caulfield, ou... Ah, puis là, la grande attention à Caulfield, puis qui va s'en occuper, puis... Sais-tu quoi? On n'a pas le temps de faire ça. Toutes les lignes sont bonnes. On les embarque, puis c'est autour d'un, c'est autour de l'autre, puis let's go. Alors, je sais pas, mais il me semble que c'était n'importe quelle ligne.
1: Ah oui, mais Lindy Ruff l'a dit en entrevue, ça. Lindy Ruff, il l'a dit en entrevue.
3: Ah ouais, hein?
1: Il a dit, « I'm not a big match-up guy. » Il dit, moi, il dit, « Je roule mes lignes au feeling, puis tout ça. » Puis il a parlé du Canadien dans une entrevue cette semaine. Il dit, « Ça va être une mission collective de contrer l'effort offensif. » Puis tu sais, ce que tu évoques, ça a fait en sorte que dans le premier match, Tage Thompson puis Alex Tuch, on les a pas vus tant que ça. Tu sais, l'offensive est passée par Josh Doan, par Benson, par McLeod, par des gars comme ça. Norris a joué un excellent match aussi. T'sais, Jordan Greenway, on s'entend, là. C'est pas Marc Gagnon. Là. Il est rentré dans le territoire avec l'espace comme si c'était Wayne Gretzky. C'est pas supposé arriver ça, mais le Canadien va s'ajuster, j'en suis convaincu.
3: Oui, mais tu sais, c'est drôle, là, tu parles de Tuch, Benson puis McLeod. C'est les trois gars qui, à la base, font que Buffalo est une des meilleures équipes dans la Ligue nationale au niveau de l'échec avant.
1: Ah oui, c'est sûr.
3: C'est exactement ces trois gars-là. Puis, sais-tu quoi? Ils sont deuxièmes dans la Ligue pour les takeaways, pour les revirements. Hein? Puis, tu sais, moi, ce qui m'a vraiment... Parce que, tu sais, dans l'analyse de la game, j'entendais, ah ouais, ça a été assez égal. Comme, oh, même le Canadien a dominé. Écoute, elle m'a dit, l'affaire, bon, ils n'ont pas dominé. Quand même, il faudrait
1: non,
3: pas...
1: Non, ils ont eu des bonnes séquences.
3: Ils ont eu des bonnes séquences, absolument. Mais... Buffalo a une pression tellement soutenue. Puis tu sais, je me suis passé un commentaire, je me suis dit, je pense que j'aurais aimé voir un gardien. J'adore Dobesch, là. Quand on aime Dobesch, on est tous derrière Dobesch. Il est incroyable, Dobesch. Mais contre Buffalo, j'aurais aimé voir, moi, un gardien comme Binnington.
1: J'aurais aimé
3: voir un gardien qui peut vraiment être comme un sixième défenseur, sortir de son net, puis empêcher toutes les rondelles qui sont dumpées, mais leur façon de jouer à Buffalo sont tellement rapides pour retourner chercher ces rondelles-là dans le fond de la zone, ça n'a aucun sens. Donc, tu sais, moi, je pense qu'il y a un ajustement complet, et pour moi, Buffalo est une équipe hyper moderne.
1: Tu sais, puis l'affaire là-dedans, là, ce que je dis souvent aux gens dans cette série-là, c'est qu'oubliez pas que ces deux équipes-là ne sont pas supposées être là. Les deux équipes qui s'affrontent présentement au deuxième tour, les Sabres de Buffalo, après 14 matchs cette saison, là, c'est épouvantable, cette équipe-là. Ils feront pas les séries, une 15e année sans faire les séries. Puis les Canadiens, selon le plan, la reconstruction, selon ce que Régent Tremblay disait, c'était 2027, 2028 dans ce coin-là. Puis là, ils sont en deuxième ronde des séries.
3: 2027. Non, Régent, il a dit la coupe en 2027, c'est bien noté.
1: Oui, c'est bien noté. Fait que là, tu sais, on arrive dans un scénario où les deux clubs qui s'affrontent en deuxième ronde sont pas supposés être là. C'est super bon pour le spectacle dans la Ligue nationale de hockey d'avoir ça. Mais ça fait en sorte que les deux, tu sais, Buffalo ont zéro expérience en série. Ce groupe-là a zéro expérience, puis le Canadien est très jeune aussi. C'est super intéressant comme match-up, pour vrai, je trouve.
3: Ouais, moi je veux te dire, en tout cas, tu sais, pour moi, tu sais, quand tu regardes, mettons, quelles sont les équipes qui sont les meilleures en ice tilt, tu sais, en possession dans l'autre zone et tout ça, là. Tu sais, les quatre meilleures équipes de la Ligue, c'est la Caroline, Buffalo, l'Avalanche, puis Dallas.
1: Ouais.
3: Tu vois-tu comme un profil, mettons?
1: Ah oui, c'est sûr qu'ils
3: performent présentement. Non, mais tu vois-tu le profil de club, puis c'est un profil de club qui peut gagner la Coupe, tu sais.
1: Ouais.
3: Donc, moi, tu sais, les deux équipes ont des défensives mobiles, tu sais, quand même. La défensive du Canadien est aussi mobile que celle de Buffalo et vice-versa. C'est deux équipes qui sont habiles au niveau offensif, mais la différence, pour moi, là, et je l'ai dit au départ, fait que moi, évidemment, je suis pas le genre à changer d'avis, mais pour moi, Buffalo a une force au niveau de l'échec avant qui va finir par épuiser le Canadien.
1: Ah, sûrement. Oh, sûrement.
3: Ils vont épuiser. Nonobstant, c'est le capitaine. Puis moi, là, c'est quoi, je suis d'accord, le Canadien, c'est une équipe qui s'y est mieux. Ils vont gagner des matchs. Ils vont même peut-être leur sacrer une bonne volée au passage. Ça se peut. Mais à la fin de la série, moi, je pense qu'on affronte une équipe. C'est une des équipes les plus puissantes dans la Ligue. Puis sincèrement, là, je le dis et je le redis, le Canadien, s'il se débarrasse de Buffalo, il faut qu'il passe après ça à travers la Caroline. S'il passe à travers la Caroline, il faut qu'il se débarrasse de l'Avalanche, mettons. Ouais, là.
1: Ça.
3: Dit, l'affaire, il affronte toutes les équipes les plus puissantes de la Ligue en pression, en forecheck, en tout ce que tu veux, en takeaway.
1: Oh,
3: donc, moi, je vais te dire une chose, c'est tout un défi et on comprend pas pourquoi Cole Caulfield a de la misère, mais veux-tu vraiment que je te le dise? Ou, on a beau dire ce qu'on veut, mais c'est pas juste Caulfield. C'est un paquet de joueurs du Canadien qui sont pas à la hauteur nécessairement. Et c'est pour ça que des gars comme Anderson, en général, pas dans le premier match, mais ressort plus d'une façon générale. Puis tu sais, on a revu dans le premier match aussi, je vais finir avec ça, la défensive du Canadien de good old time.
1: Oui.
3: Ça reculait en masse à 53, là. On peut pas dire qu'il était... C'était pas mon âme dans le premier match, tu comprends?
1: Mais non, avec raison. Tu sais, Carrier a fait des erreurs aussi. Il s'est passé plein de choses. Puis tu sais, ce que t'évoques, c'est que
3: mais
1: ça a fait
3: Kirby
1: ça.
3: Kirby Dach, ben oui, quel mais but!
1: Hey, deux buts de l'année! Mais deux buts d'effort de Kirby Dach, c'est ça qui arrive. C'est que dans cette série-là, là, tu sais, des buts en anglais, on dit de goal scorer, là, des tirs de loin placés, il n'y en aura pas tant que ça. Ça va être des buts à la Kirby Dach sur le cul, une rondelle qui balotte, qui l'envoie dans l'eau du nez.
3: C'est vrai, c'est un but à la Kirby Dach, mais pas tout à fait à la Kirby Dach. C'est vraiment un beau but. Parce que pour moi, un but à la Kirby Dach, c'est quand t'as touché, tu t'en es pas rendu compte, puis raté dans le but.
1: Ouais, c'est ça.
3: Là, ça, c'est un but à la Kirby Dach.
1: Ouais.
3: Là, c'était un vrai but. Puis sincèrement, là, je te le dis, c'est un des beaux buts que j'ai vus cette année pour le Canadien. Franchement, là, écoute, mais c'est la concentration qu'il a eu de prendre la puck, de la lancer top corner pour sentir qu'il voulait la passer par-dessus l'épaule du gardien. C'est un maudit beau but. Fait que bravo, Kirby Dach. Je suis capable de m'incliner quand il faut. Et pour ma prédiction, le Canadien va encore perdre à Buffalo, mais je pense qu'ils vont venir en gagner deux à Montréal. Ça va être 2-2. Il va rester trois matchs. Avantage de la glace à Buffalo. Puis ils vont gagner la série.
1: En 7?
3: Écoute, moi, là, je peux pas te dire ça, mais dans mon pool... Dans notre pool,
1: ouais.
3: Au bureau, avec la gang de Joliette et tout ça, quand t'es... moi, j'avais dit Buffalo en 5. T'sais.
1: OK, Buffalo en 5.
3: Que, mais non, mais attends, mais je vais dire un petit peu.
1: C'est parfait.
3: Pour le pool.
1: C'est parfait.
3: Pour le pool.
1: T'avais dit Tampa aussi, fait que puis le Canada a gagné, fait que c'est parfait.
3: Non, mais j'avais dit Tampa en 7, puis sincèrement, c'était.
1: Ah oui.
3: Embarque-moi pas là. Embarque-moi là, le Canadien a gagné, là, mais tu sais.
1: Ouais, non, ça, c'est ouais. C'est super.
3: Ça marche une fois. Mais ça ne marchera pas deux fois.
1: Non, c'est sûr, c'est officiel. Ça va être bien intéressant. Sylvain, merci de ton temps ce matin.
3: À suivre.
1: Bon match ce soir.
3: Yes. Salut.
1: The boss, Sylvain Chamberlain. Vous êtes ici, pas sur la carte de métro, non. Genre avec une flèche. C'est la chanson de... Vous savez que vous êtes ici. On n'est pas comme en train de faire comme un réveil, t'es ici.
0: Ouais, oui.
1: C'est le nom de la toune. C'est un peu drôle comme nom de toune.
0: Un peu, mais...
1: Vous êtes ici.
0: Il y en a des drôles de
1: toune,
0: lui, Patrice Michaud.
1: Voici Patrice Michaud. Dans Au Sommet le matin, on écoute ça tout de suite. 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

0: Ah, les jeunes, puis leur trend là à l'école, là mon oncle Max, il se demande qu'est-ce qui se passe. Là, il y a des jeunes à l'école secondaire qui se promènent avec des fusils à eau puis des lunettes de piscine pour participer à un jeu qui s'appelle Senior Assassin. Je sais pas c'est quoi, puis ça se promène dans les écoles du Québec. C'est un phénomène sur les réseaux sociaux, puis c'est d'atteindre leur cible en équipe pour éliminer l'autre équipe puis remporter la partie. Ça a commencé aux États-Unis, c'est transposé au Québec. Je suis pas capable de vous l'expliquer. Fait qu'on va parler à la maman d'un jeune qui joue à ça parce que son jeune est arrivé à la maison avec des fusées à eau et des lunettes de piscine en revenant de l'école.
1: Ah oui.
0: Puis là, fait que c'est ça. Fait que là, elle a fait une vidéo TikTok. Elle est rendue à près de 500 000 visionnements de son vidéo TikTok. Fait qu'Emmanuel Lachance, la maman du jeune Thomas, va être avec nous autres dans les prochaines minutes pour nous expliquer c'est quoi ce trend viral-là. Est-ce que vos enfants jouent? 1-855-407-2346. 1-855-407-2346. Qu'est-ce que c'est ça?
1: Ouais. Toujours moins pire que le trend, par exemple, de... comment que ça s'appelait, là, l'affaire coréenne, là?
0: Ramen?
1: Non. Squid Game.
0: Squid Game.
1: Quand ça a sorti Squid Game, il y avait eu un... Ça avait tu sais, parce que les enfants jouaient à ça dans le cours d'école, ça touchait des roches, ça se faisait mal.
0: Non, ça, c'est...
1: Mais Gone House fait un petit peu moins mal.
0: Ça, je pense que c'est mieux.
1: Je pense que oui. Pas mal mieux.
0: C'est quoi l'affaire coréenne? Des Hyundai.
1: Des ramen. Des
0: Hyundai. Je sais pas. Emmanuel Lachance, dans les prochaines minutes, restez là.
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10: Ici Michel Scarpino, une femme qui vit actuellement à Shawinigan, Chantal Charest, subit un procès au palais de justice de La Tuque en lien avec 3 chefs d'accusation de voies de fait et 1 de séquestration. 3 personnes, des présumées victimes dont l'identité ne peut être dévoilée en raison d'une ordonnance de non-publication, témoignent lors de ce procès, dont la durée est de 2 jours. Radio-Canada rapportait que les faits se seraient déroulés à La Tuque dans les années 2000, alors qu'elle était responsable d'une famille d'accueil pour enfants autochtones. L'accusée de 58 ans a plaidé non coupable. L'Assemblée citoyenne portant sur les conteneurs sur le territoire de Ville de La Tuque a donné lieu à de l'opposition de la part de plusieurs dizaines de citoyens face à la nouvelle tarification qui a été proposée. Celle-ci va de 300 à 750 $ annuellement, dépendant du zonage et de la dimension du conteneur. Les montants sont moindres que la première mouture du nouveau règlement, mais encore trop onéreux pour les personnes présentes sur place. Au cours de l'Assemblée, plusieurs citoyens ont défilé au micro pour réclamer une baisse de tarification. La propriétaire du relais 22 000, Christine Reiss, estime que le fait d'avoir des conteneurs en secteur forestier représente un important facteur de sécurité.
11: C'est un besoin pour l'ensemble des gens qui ont des chalets d'avoir une sécurité, d'avoir un conteneur pour pouvoir protéger le bien, autant pour le vandalisme que la neige qui s'accumule l'hiver pour certains qui ne sont pas capables de s'y rendre.
10: Le maire Pierre Paccarard affirme avoir entendu les doléances des citoyens présents et celles-ci vont faire partie des prochaines discussions du Conseil au sujet du futur règlement. Et puis l'Ordre des pharmaciens du Québec a recommandé de retirer les boissons énergisantes des pharmacies. On estime que la combinaison des psychostimulants et des boissons énergisantes caféinées présente des risques cardiovasculaires pouvant entraîner des conséquences graves, voire fatales. C'était le bilan de l'actualité Arsenal Média. 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
14: La tuque, présentement, c'est pas chaud chaud. On est à zéro au cœur de la ville. Ça devrait se réchauffer un petit peu, là, mais on prévoit quand même un maximum en dessous des normales de saison. On prévoit un maximum à 11. Ce matin, c'est alternant soleil-nuage avec un 30% de probabilité d'averse, mais il y a de l'instabilité qui arrive cet après-midi parce que là, des averses devraient commencer pour de bon. Ça vient à même avec un risque d'orage. Demain, c'est une super belle journée, maximum 16 avec du soleil. Dimanche, pour la fête des mères, de la pluie, maximum 12. 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

0: Vos ados, vous ont déjà dit ça? Ça, c'est un trend, ça, papa. Ça, c'est un trend, ça, maman. Tu fais un trend.
1: Ouais.
0: Senior Assassin. C'est une nouvelle affaire, là, dans les écoles du Québec. Je lis ça dans le Journal de Montréal ce matin, le texte de Maud Larkin qui regarde. Puis c'est un jeu dans les écoles. Ça implique des guns à l'eau, des lunettes de piscine, puis des bourses en argent. Je suis pas sûr de tout comprendre. Là, je déroule l'article. Puis je vois que la maman d'un de ces jeunes-là, c'est quelqu'un que je connais, c'est une amie à moi, Emmanuel okay. Lachance, qui est déjà venu en studio ici.
1: Oui, c'est vrai.
0: Je vais l'appeler pour qu'elle nous explique ça. Salut Manu!
2: Salut Max!
0: Qu'est-ce que c'est ça?
2: C'est à peu près la réaction que j'ai eue quand j'ai vu mon fils arriver avec des lunettes de piscine sur la tête ouais. cette semaine et un fusil à l'eau dans les mains. Je dis, mais qu'est-ce que tu fais? Et là, c'est là qu'il m'a expliqué que c'est un jeu qui se passe dans les secondaires 5 en général. C'est un trend, comme tu disais. Et dans le fond, il y a des équipes qui se forment et ils sont assignés à une équipe qu'ils doivent éliminer. Donc, la façon d'éliminer l'autre équipe, c'est de les avoir avec de les shooter avec des fusils à l'eau.
0: OK.
2: Et quand on a les lunettes de piscine, on est safe, on est protégé.

0: OK. Fait que quand tu les portes ou quand tu les as accrochés dans le cou, c'est quoi la règle officielle?
1: La règle, c'est qu'il faut que tes ailes soient, d'après ce que j'ai compris, là, ça vient quand même de l'explication d'un ado. On sait comment c'est. sur la tête, ça fonctionne, d'après ce que j'ai compris.
0: OK, fait que tu vas à l'école avec tes lunettes de piscine sur la tête, t'es protégé.
1: Exact. Fait mais c'est... le jeu ne se passe pas dans les écoles. Je sais que chaque école a ses règles, mais à l'école de mon fils, ils n'ont pas le droit du tout. Puis je trouve ça très intelligent que l'école ait réagi dans le sens qu'ils n'ont pas fait comme si ça n'existait pas. Ils ont juste mis une réglementation autour de ça. Okay. Ils ont dit, vous n'avez pas le droit du tout dans le bâtiment et sur le terrain de l'école.
0: Fait que ça se fait avant d'arriver à l'école, à la sortie d'école. Fait que tu peux marcher sur la rue pour retourner chez vous, puis maner, ça sort du buisson, puis...
1: Exactement, mais c'est très bien organisé. Là. Ils ont une application, ils peuvent se suivre, leur localisation GPS.
0: Hein?
1: Oui.
0: Puis là, c'est quoi l'affaire de la bourse en argent?
1: Oui, là, ils mettent tout un montant d'argent au début. Ils ont tout mis 5$.
0: Okay.
1: Puis à la fin, l'équipe qui reste, qui n'est pas éliminée, va gagner le butin. Là, tu sais, l'autre argent.
0: Le 40$.
1: C'est ça. Mais non, en fait, mais ça va être plus que ça parce que...
2: À 5 piastres de l'achat.
1: Ils sont en 2 et 300 là, à le faire.
0: Hein?
1: Oui,
0: mais là,
1: oui.
0: Mais comment ils déterminent les équipes et les repêchages? Excuse-moi, j'ai beaucoup d'expérience de hockey, moi.
1: Moi, j'en ai aucune de hockey. Donc,
0: non, c'est
1: je
0: ça,
1: parle d'une autre référence. Mais c'est eux qui créent leurs équipes. Ils ont droit jusqu'à un maximum de 10 personnes. Et là, stratégiquement, mon fils, comme c'est un petit gars d'affaires, il a décidé qu'il se mettait juste 3 personnes pour que le montant d'argent soit plus élevé par personne.
0: Puis là, y a-tu une limite, ces gonaos? Ça peut être la grosse affaire, genre, qui pèse 12 livres, qui rentre, genre, 6 litres d'eau dedans, ou faut que ça soit des petites affaires?
1: Ben là, c'est ça. Je pense que ça, il y a comme un petit glitch à ce niveau-là, parce que c'est ce que mon fils me disait. Il dit là, lui, il a juste un petit fusil à l'eau, ben ordinaire, du Dolorama, là, mais il dit là, il y en a qui arrivent avec des affaires quasiment motorisées, puis. Oui, c'est ça.
0: Puis là, dans l'article du Journal de Montréal, on peut lire que ça incite les jeunes en fin d'année à aller à l'école.
1: Ben, écoute, secondaire 5, là, je sais pas, Max, si tu te rappelles ton secondaire 5, mais est toujours beau bien tanné à la fin de l'année, la dernière année du secondaire, démotivation. Moi, j'ai vu une petite motivation supplémentaire chez mon fils. Ça a comme donné... Puis en fait, ce que je trouve le fun, là, c'est que ça ajoute du jeu dans leur vie.
0: Mais
1: chose
0: oui, c'est sûr.
1: Que je trouve que chez les adolescents, il y a de moins en moins. On est beaucoup dans la performance, dans l'école, dans les jeux vidéo, dans les TikTok, dans les YouTube. Mais le jeu de jouer dehors, ça n'existe plus. Fait que je trouve que ça ramène cette idée-là.
0: C'est vraiment le fun, pour vrai. Puis c'est cool que ça ait débarqué ici puis que ça soit organisé ici aussi en même temps. Tu sais, parce qu'il y a eu des histoires d'horreur avec les affaires des Pokémon. À un moment donné, les Go Pokémon, il y avait de la bataille, il y avait des jeunes qui sont morts de ça.
2: Comme j'ai dit tantôt, Squid Game, là, Squid ça se tirait Games. Des roches, ça se faisait mal, pour vrai. Là, c'était pas drôle.
0: Celui-là, même s'il y a quand même des fusils d'impliqués, puis c'est des fusils à l'eau, ça demeure ludique quand même un peu. Puis il doit avoir vraiment du fun, ton gars, Thomas, à jouer à ça, là.
1: Ben oui, moi, je vois ça comme un jeu de tag, mais 2.0. Là. C'est comme quand on jouait à tag quand on était petit, mais 2.0. Je pense qu'il peut avoir des downsides, dans le sens que, il y a l'aspect un peu violent du fusil. Il y a l'aspect de dire, on voit la localisation des gens, tu sais, quand il y a des situations d'intimidation, où est-ce que ça va là-dedans. Mais tu sais, c'est comme n'importe quoi. Il n'y a rien qui n'a pas de risque.
0: Non, ça, c'est officiel.
1: Est-ce qu'on va interdire tout ce qui a un risque pour nos enfants? Je pense que c'est pas une bonne idée. Là.
0: Non, c'est sûr. Puis c'est le fun de voir au moins que les jeunes s'investissent là-dedans et qu'ils font avec le sourire. Hey Manu, merci de ton temps ce matin. Très gentil.
1: Ça me fait plaisir.
0: Allez, bonne sur TikTok, son vidéo de Singer Assassin est rendu à quoi? 300 000 vues, là? 300, 400 000
1: vues? Je pense que ce matin, c'est rendu à 450. Ça a comme explosé.
0: C'est incroyable. Salut, Manu. Manu a la chance sur Instagram et sur TikTok. C'est complètement fou. Fait que j'arrive avec les lunettes de piscine demain, Fred, parce que j'ai embarqué.
2: Ah oui, demain c'est samedi, mais lundi.
0: Lundi.
2: Oui.
0: Lundi. Je vais avoir tout le week-end.
2: Hey, t'imagines-tu, moi, avec des lunettes sur la tête, comment que je
0: suis claqué ou quoi, je vais les enlever. Drive safe, voici Miles Smith, tout de suite dans vos 100 000 matins.

0: Drive safe dans vos sommets matin. C'est Miles Smith et Jean-François Dumont d'Influence Communication qui s'en vient. Très hâte de voir avec lui. Quelle sera la première nouvelle dans l'actualité cette semaine? Même si j'en ai une petite idée. Et l'actualité qui vit et meurt plus vite que jamais. Combien de temps ça dure une nouvelle? Tu sais, avant, ça pouvait durer un petit peu plus longtemps. Aujourd'hui, avec toutes les plateformes auxquelles on a accès, ça passe très, très, très, très vite. On en parle avec JF au retour dans vos 100 000 matins.
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0: Jean-François Dubois, l'influence communication, qui a son propre thème maintenant, mesdames, messieurs. Salut, Jeff.
1: Chanceux. Salut. Salut, salut, les gars.
0: Il me semble que Christine Fréchette a fait beaucoup d'affaires, puis elle fait beaucoup jaser pour quelqu'un qui va être là 5 mois.
1: Ouais, t'as raison. Et en fait, il faut toujours se souvenir que on vit la politique par procuration, c'est-à-dire à travers vous autres, les médias.
0: Ouais.
1: Le politicien qui est pas dans le Kodak, qui existe pas. Le politicien qui fait plein d'affaires, si on n'en parle pas, c'est comme un chanteur de douche, il est bien bon, mais il est tout seul à le savoir. Fait que c'est pour ça que Christine Fréchette veut se faire évidemment réélire, prendre le leadership de son parti, donner l'impression qu'elle a la situation bien en main. Alors, écoutez bien le top 5 de la semaine et vous allez comprendre, juste en voyant ça, on comprend la stratégie de la chef de la CAQ. D'abord, la nouvelle numéro 1 de la semaine, évidemment, il n'y a pas de surprise, c'est le Canadien qui a le début de la série entre le Canadien et le Centre de Buffalo, qui en passant, juste pour te donner une idée de même, est 3 fois plus médiatisé que la deuxième nouvelle.
0: Ben voyons donc.
1: Wow! Ça démontre à quel point le Canadien est omniprésent actuellement dans l'actualité. Nous, on dit que le Canadien passe la gratte. C'est exactement ça. Il n'y a rien qui résiste au Canadien actuellement. On est en perpétuelle éclipse médiatique. Puis encore à soir, on va encore, évidemment, avoir un très bon moment pour annoncer des mauvaises nouvelles parce qu'on ne parlera encore une fois que du Canadien. Donc, ça, c'est la nouvelle numéro 1. Confie au Moyen-Orient qui suit, avec Washington qui a déployé 15 000 soldats pour débloquer le détroit d'Hormuz. Ensuite, c'est le festival de Christine Fréchette. Christine Fréchette qui donne le feu vert au projet pilote du dossier de santé numérique. Ça, c'est la troisième nouvelle. La quatrième, c'est les travaux parlementaires qui reprennent à l'Assemblée nationale avec le discours inaugural de Christine Fréchette. Et la cinquième nouvelle de la semaine, Christine Fréchette, ça n'a pas de bon sens, Christine Fréchette qui cause la surprise avec le dépôt d'un projet de loi qui va renouveler la clause dérogatoire pour la loi 96 sur le français. C'est ça l'actualité cette semaine.
0: Un but pour changer de mobilier tout de suite.
2: Mais si on en mettait une sixième, je pense que Christine Fréchette, elle serait là aussi pour s'être pognée avec PKP.
0: PSPP.
1: Oui, mais les gars, autrement dit, cette semaine, là, c'est Christine Fréchette puis le Canadien.
0: Non, c'est ça, mais elle fait parler d'elle, regarde. Elle a gagné la course à la chefferie, elle devient premier ministre par intérim, puis c'est ça.
1: Souvenez-vous tout le monde que dans une campagne électorale, le politicien, le parti le plus médiatisé est toujours, toujours celui qui gagne.
0: Oui, ça c'est officiel. Puis tu sais, ça va être bon une fois que ça va être déclenché, là, ça va brasser en tabarouette parce que là, il y a des idéaux qui vont s'affronter puis on va en jaser beaucoup. Mais là, le temps que le Canadien est en série, d'après moi, ça va passer sous le couvert de l'anonymat.
2: Puis quand le Canadien sera pas en série, là, les parlementaires vont être en vacances.
0: Ouais, c'est ça. Ah, c'est fou à quel point, Jeff, les nouvelles meurent de plus en plus vite aujourd'hui.
1: Et tu sais, pour comprendre l'actualité, il suffit pas de savoir la nouvelle. Ça prend un peu de temps pour la comprendre, pour la digérer, lire différents textes, entendre parler voir différents reportages sur un sujet. Donc, ça prend du temps. Ben, il y a 20 ans, 69% de l'actualité vivait et mourait la même journée. Aujourd'hui, 75% de l'actualité vit 2 heures, 85% de l'actualité se rend à une journée. Et pire que ça encore, il y a 20 ans, 30% de l'actualité, donc presque le tiers, dépassait 3 jours. Aujourd'hui, c'est juste 15% de l'actualité qui se rend en 3 jours.
0: Autrement dit,
1: plus ça va, plus on est bombardé par de la nouvelle, plus ça va, moins ça dure longtemps, et on sait plein d'affaires. Toi puis moi, un matin, là, Max, on pourrait jaser d'à peu près n'importe quoi, mais pas longtemps.
0: Ouais, c'est ça, ça va être oublié.
1: C'est ça, parce qu'on en est rendu là, on est bombardé d'informations, bombardé de nouvelles et les médias font ça. Pourquoi? Parce que, évidemment, on veut vous en livrer le plus possible, on veut vous garder captif, mais on sait que vous vous tannez bien vite, fait qu'on passe tout de suite à d'autres choses. Le Canadien, ça dure plus longtemps? Ouais, c'est sûr, parce que là, il y a un engouement, il y a une passion. C'est assez rare dans l'actualité qu'on se passionne comme ça pour un sujet aussi important.
0: Et puis j'ai lu quoi, Jeff, là, je vais pas te couper là, mais j'ai trouvé ça super intéressant. Tu sais, dans le temps quand on disait mettons une émission comme genre JE ou genre tu sais un crosseur de grand chemin que là finalement il se retrouve dans le journal, ça avait vraiment un impact, tu sais sa face était comme vraiment partout. Puis il y a des endroits aux États-Unis, au Canada où on augmente où on observe une hausse des crimes économiques ou des crimes, tu sais des petits délits qui font en sorte que peut-être quelqu'un pourrait raconter son histoire dans le journal parce que même si tu te fais arrêter, tu sais que tu feras pas de temps, puis même si ta face se retrouve dans le journal dans 1 heure, tout le monde va t'avoir oublié.
1: En plein, ça.
0: C'est quand même fou quand tu y penses.
1: Puis, tu sais, on se dit aujourd'hui là, que jamais on a eu une société aussi éduquée. Jamais on a eu une société avec autant de médias, autant d'informations. Je suis pas sûr qu'on comprend plus. On sait plein d'affaires, mais je suis pas sûr qu'on comprend plus.
0: Ah, c'est ça.
1: on vraiment ce qu'on appelle, nous on dit que on surfe sur la connaissance, on est en surface, on n'a pas le temps d'aller en profondeur et rapidement pouf, on passe à d'autres choses. On est à une société, on est plus que jamais dans une société de consommer jeté en information et c'est ce qui fait que c'est si difficile de convaincre les gens à adhérer à un parti, à une idée, à un phénomène de société parce que on influence les gens, c'est pas pour rien que ma business s'appelle pas convaincre communication.com, c'est influence communication. On est vraiment en surface et c'est de plus en plus difficile d'amener les gens à adhérer à quelque chose. Et donc, la fidélité à une idée, à un parti, même à un produit, c'est plus éphémère que jamais.
0: Hey, merci tellement de ton temps ce matin. Très intéressant. Bon, on va se revoir la semaine prochaine. Bon match ce soir, Jeff.
1: Merci. Salut, bonne
0: fin de semaine. Salut, Jean-François Dumas d'Influence Communication. 7h51 minutes. C'est Fred Dionne avec Zach Chico. Et si je pense qu'on est dû, la meilleure de la musique, c'est haut. Moi, je

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3: Bon vendredi, ici Louis-Philippe Arnoirel. Trois Canadiens ayant un lien avec un bateau de croisière touché par un hantavirus mortel se sont placés en quarantaine chez eux en Ontario et au Québec. Deux Canadiens ont débarqué du navire sur l'île isolée de Sainte-Hélène dans l'Atlantique Sud il y a près de deux semaines. Ils ont pris le même vol de retour qu'un troisième Canadien qui n'était pas à bord du navire. La ministre des Affaires étrangères, Anita Anand, a indiqué que cet individu aurait pu entrer en contact avec une personne présentant des symptômes et qu'il fait partie des personnes placées sous surveillance. Deux personnes sont isolées en Ontario et une au Québec. Les trois sont asymptomatiques et se sont mis en quarantaine. À quelques mois des élections générales, les députés veulent faire passer de 125 à 127 le nombre de circonscriptions au Québec. Ce changement coûterait 2 millions de dollars de plus aux contribuables chaque année. Le ministre responsable des institutions démocratiques, Jean-François Roberge, a déposé hier le projet de loi 3, intitulé « Loi visant à assurer la représentation effective des électeurs ». En mêlée de presse, il a affirmé avoir co-écrit la pièce législative avec le Parti libéral, Québec solidaire et le Parti québécois. Tous s'entendent pour l'adopter dans les plus brefs délais. Le projet de loi permettrait de conserver deux circonscriptions en Gaspésie et à Montréal que la Commission de la représentation électorale voulait abolir et d'en créer deux nouvelles dans les Laurentides et dans le centre du Québec. Et pour terminer, aux États-Unis, un tribunal fédéral s'est prononcé hier contre les nouveaux droits de douane mondiaux imposés par le président Donald Trump. Une formation de trois juges du Tribunal de commerce international à New York a conclu que ces mesures de 10 % étaient illégales après que de petites entreprises eurent porté plainte. La Cour a statué à 2-1 que Donald Trump avait outrepassé les pouvoirs en matière de droits de douane que le Congrès avait accordés au président en vertu de la loi. C'est ce qui complète vos actualités Arsenal Média. Passez une bonne journée sur nos ondes.
4: Soir de match pour le Canadien de Montréal, le match numéro 2 de cette série contre les Sabres de Buffalo. Ça se passe à Buffalo, je vous le rappelle, si vous n'étiez pas sur la planète, à Montréal ou au Québec, point. Là, ben, le Canadien a perdu le premier match 4-2. Qu'est-ce qu'attend les hommes de Martin Saint-Louis ce soir? Ben, j'espère qu'on va changer un peu notre façon d'approcher le match, peut-être, parce que on en a parlé avec le boss, puis dans les studios, pas ouais. Dans les studios, mais dans les bureaux d'Arsenal Media, où commence la game avant la game. Le Canadien s'est présenté contre Buffalo. On aurait dit qu'il était encore contre le Lightning dans le même état d'esprit. Puis je pense que c'est ça qui a peut-être fait défaut lors du premier match, mais je suis pas un expert. On va voir ce qui va se passer ce soir, match numéro 2. Il y a un autre match dans la Ligue nationale. La série entre les Ducks et les Golden Knights se déplace du côté d'Anaheim. La série est égale 1-1. Sinon, hier, il y avait un autre match dans la Ligue nationale. Dans l'Est, les Hurricanes qui affrontaient les Flyers à Philadelphie. Ben, autre match. Même résultat. Les Hurricanes qui ont gagné. Ils ont gagné 4-1 hier. Prennent les devants 3-0 dans leur série. Imaginez, les Hurricanes pourraient finir ça en fin de semaine. Puis le Canadien va avoir joué deux matchs de sa série. Il y a quelque chose qui marche pas, là, mais vraiment pas.
5: En tout cas, congé.
4: Un long congé. T'as pas le temps d'aller prendre une coupe d'Aikiri dans le sud. Sinon, on surveille ce qui se passe du côté de la LPHF. La victoire hier qui a gagné contre le Frost du Minnesota 2-1. Prochaine victoire pour la victoire, ben, ça veut dire qu'on va accéder à la finale de la LPHF. C'est un gros risque quand même d'affronter une des meilleures équipes. Mais qu'est-ce que vous voulez? Ça a l'air que le pari semble être bon, là, pour la troupe de Corey Chevry. Et sinon, ben, on surveille aussi ce match ultime de la série de première ronde pour le Rocket de Laval qui affronte les Marlies de Toronto à la place Belle samedi. Match numéro 5 d'une série 3-5. Là. Ouais, quand même assez intéressant.
5: Merci d'être avec nous dans vos 100 000 matins dans les prochaines destinations voyage avec Simon Pelletier. Qu'est-ce qui est cool présentement? Quels voyages sont le fun? Quel voyage est pertinent présentement? Tu sais, au mois de mai, mois de juin à venir, si on veut partir là, là, quelles sont les destinations les plus prisées? On en parle avec Simon. Après What I've Got, voici Sublime tout de suite dans vos 100 000 matins.

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2: On le rejoint et j'aime beaucoup ces rendez-vous-là parce que ça nous met l'eau à la bouche, ça nous fait faire des plans pour les prochaines semaines. Puis là, on est en plein dedans après genre 16 jours depuis lui qu'on s'est fait des voyages. Simon Pelletier, salut Simon.
3: Salut.
2: Simon, les voyages d'été, on les prévoit là, on est là-dedans, t'sais, l'été s'en vient. Mais la température joue beaucoup sur les habitudes qu'ont les gens de réserver. Je pense que là, on peut commencer à y penser. Là,
3: je pense que tu as mis le doigt exactement sur la situation. Plus il fait mauvais, plus il fait... on voit pas le soleil, ben plus les gens veulent s'en aller à quelque part où est-ce qu'il va faire chaud ou est-ce qu'il va faire beau.
2: C'est
3: normal. Là. Puis là, d'habitude, on se prévoit un peu plus d'avance que ce qu'on dit là, sauf que là, on voit vraiment là, que le monde est tanné. Puis je comprends, là, moi-même, je me sauve le plus souvent possible ces temps-ci. Et la demande, elle est forte pour cet été. Et quand je dis cet été, là, je parle déjà là, à partir de la fin mai. Les gens veulent voyager, veulent s'en aller au soleil. Donc, qu'est-ce qu'on a? Cette année, il y a une situation un peu plus spéciale, l'histoire qu'on ne peut pas aller à Cuba. D'habitude, l'été, c'est une des destinations que le monde aime bien aller parce que ben, c'est moins cher puis on est assuré d'avoir du beau temps pareil.
2: Donc
3: là, où est-ce que les gens se tournent? C'est beaucoup plus du côté de la République, du côté de Punta Cana, du côté de Samana aussi et de la Romana. Ben, je vous explique pourquoi la différence des trois là, c'est que l'été du côté de Punta Cana depuis une couple d'années, on peut avoir des semaines qui a des algues et des algues et des algues en quantité sur la plage. Une réalité qu'il va falloir s'habituer parce que ça a l'air d'être vraiment une tendance qui s'en vient un peu partout. Mais il y a des façons d'essayer de contourner ça. Je vous dirais du côté de Samana, du côté de l'Aromana, beaucoup moins de d'algues et des fois pas du tout. Donc, ça peut être des belles options pour avoir une belle plage en restant dans un tout inclus. Donc, on a qu'est-ce qu'on recherche. C'est sûr que c'est pas la même vibe du côté de Samana que de Punta Cana.
2: Ah, mais c'est très, très familial. Moi, j'ai été au El Portillo à Samana, puis avec la famille, j'ai adoré. Puis c'est le genre d'hôtel que je retournerai demain matin. C'est propre, tu manges bien, le monde est le fun. Tu sais, c'est à Las Arenas, là, c'est vraiment, vraiment cool.
3: Ben, c'est ça, c'est justement l'hôtel le plus populaire, c'est celui-là, c'est le El Portillo. Et après ça, on a le Viva Samana, qui est de bonne qualité, plus économique un peu. Fait que ça attire beaucoup de gens aussi, mais c'est vraiment très intéressant là-dessus. Un autre côté que je m'attendais pas, honnêtement, quelque chose que je m'attendais pas cet été, les road trips aux États-Unis recommencent.
2: Ah ouais.
3: Et ça, malgré le fait qu'on entend dire partout que les Canadiens boudent les Américains, je pense que là, ça commence à s'effriter tranquillement parce que le monde se rend compte que c'est pas leurs 2 000 $ qu'ils vont dépenser là qui va faire changer les idées du gouvernement. Là. Je vois ça de plus en plus, donc des petits itinéraires dans l'Ouest américain, sur la côte Est américaine, qu'on est capable de vous arranger ça pour les hôtels, pour les excursions qu'on peut aller faire, des choses comme ça. Donc, ça, c'est un deuxième que je ne m'attendais pas pour cet été, mais oui, ça revient en force présentement.
2: Puis quand tu dis road trip, là, c'est qu'on part en voiture de Montréal, mettons, pour s'en va aux États-Unis?
3: Ouais, c'est ça. J'ai plus de demandes dans ce sens-là que de départ en avion pour s'en aller aux États-Unis. C'est vraiment les gens disent, je vais peut-être aller moins loin, mais je vais peut-être faire plus de place. Donc,
2: le nord des États-Unis, c'est merveilleux. Il y a plein de places.
3: Ben
2: l'État de New York, le Vermont, le Maine, c'est super beau. Le Maine, c'est ultra populaire. Là.
3: Oui, le Maine, là pour je connaissais très bien le coin de Old Orchard et tout ça, mais j'étais allé faire du Bar Harbor en croisière à l'automne passé. Très beau coin, vraiment, c'est fantastique. Pour manger du homard là, c'est incroyable.
4: Et ton agence, Simon, toi, dans le fond, tu vas plus te charger de l'hôtel que du voyagement, là.
3: Oui, c'est ça. Ben, c'est quand quelqu'un qui veut y aller en voiture, bon, il y a deux options. Tu y vas avec ta voiture ou ben, tu fais une location de voiture. Si c'est une location, on peut s'en occuper. Mais si c'est votre propre voiture, ben, on peut dire, ben, regarde, tu peux aller faire deux, trois jours à une place, deux, trois jours à l'autre. Ben, je vais te faire un itinéraire, mettons, et je vais, réserver les hôtels pour que tu puisses être proche de ce que tu veux faire. c'est ce genre-là qu'on va faire. Mais quand on s'en va, exemple, il y en a qui font du road trip canadien aussi, qu'on va aller faire une location, un vol, mettons, exemple, jusqu'à Banff.
2: Ouais.
3: On va faire une location de voiture rendue là. On va aller voir Banff. On va aller voir le lac Louise. On va aller voir Jasper. Quelqu'un qui veut se rendre jusqu'à Vancouver même. On va aller faire Whistler, Vancouver, sur un 8-10 jours. On peut tout arranger ça là, d'un bout à l'autre.
2: Crème, c'est le fun, ça. Puis souvent, c'est ça. Quand... C'est l'itinéraire, souvent. Tu sais, je vais où, j'arrête tout, tout ça. On a besoin d'un coup de main là-dessus. Puis c'est le fun de pouvoir avoir justement recours à tes services. Puis, tu sais, le voyage en voiture, quand tu le coupes, tu fais 7-8 heures de route, t'arrêtes, tu dors, tu visites deux jours, tu repars. Ça se fait super bien, honnêtement.
3: Ben oui, exact. Puis c'est, le truc, c'est juste de pas nécessairement se taper 8 heures, 2 jours en ligne. Tu sais, c'est vraiment de dire, je vais faire 4-5 heures aujourd'hui, j'ai toute ma soirée, j'en profite. Demain, on en profite, mettons, jusqu'en début d'après-midi, on fait 3-4 heures, on change de place. C'est le genre d'affaires comme ça qui permet de te sentir en vacances et non juste de te promener en char, là.
2: Ah, assurément. Hey, as-tu beaucoup de voyages de vélo présentement? J'en entends de plus en plus du monde qui book ça, qui cherche ça, des expéditions de vélo.
3: On en a que des groupes qui sont organisés comme ça pour aller dans le sud en vélo. Donc, ouais. Les gens apportent leur propre vélo et ils se promènent avec un guide sur place. On en a quelques-uns comme ça. C'est pas ce que j'ai de plus en demande, là. Mais oui, il y en a. Même affaire pour les voyages de yoga, les voyages de paddleboard, voyages de golf, des trips en moto qui partent 3 semaines en moto avec quelqu'un qui se promène, tu sais, à des trailers de moto pour pouvoir faire des grandes distances, mettons. Après ça, on débarque dans un endroit, on en fait pendant 2 jours. Tout est possible d'arranger. Il suffit de savoir ce qu'on veut, puis on va le trouver.
4: Simon, y a-t-il encore une demande? Parce qu'à une certaine époque, c'était très populaire. Les fameuses croisières en Alaska, là, on s'entend, tu fais pas ça l'hiver, là, tu fais ça surtout l'été. Est-ce que c'est encore populaire?
3: Oui. Tout l'été, là, de mai à fin septembre, c'est les croisières les plus populaires pendant l'été. Je dirais, je l'ai fait là 2 ans et je suis content de l'avoir fait. Je suis pas un gars qui tripe frette, là, pas en tout, là. Mais en y allant, quelqu'un qui veut avoir de la chaleur quand même peut y aller, mettons, au mois de fin juin, juillet, début août, là. Et il y a des journées qui fait 20, là, qu'on peut voir ça, les glaciers, puis ça quitte. C'est à voir une fois dans sa vie, sérieusement. C'est de toute beauté, c'est du décor. Mais c'est ça, c'est pas un endroit où ce que vous allez vous installer sur une chaise longue puis vous faire bronzer là. C'est vraiment un endroit de visite et de paysage. Mais c'est de toute beauté.
2: Ah, c'est bon. Il y a tellement de belles destinations des fois auxquelles on pense pas, mais c'est le fun de pouvoir t'avoir avec nous autres justement pour jaser de ça et préparer nos vacances cet été. J'invite les gens sur le voyage simonpelletier.com. Tout est là. Merci de ton temps ce matin.
3: Hey, merci. On s'en parle le mois prochain.
2: Salut, bonne journée.
4: Salut, Simon.
3: Bye-bye.
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0: La tune Grabazou s'en vient, c'est YouTube avec Sunday Bloody Sunday dans les prochaines. C'est une bonne, ça. Ben, elles sont toutes bonnes.
1: Ouais. Mais à cette époque-là, en plus,
0: c'est
1: carré. Les débuts de YouTube, c'est extraordinaire.
0: Ouais, c'était vraiment très, très bon. Fait que ça s'en vient dans les prochaines. Manquez pas Richard Z sur l'heure du lunch avec ses Grabazou toujours là pour vous entertainer sur l'heure du midi. La game avec The Boss s'en vient, Sylvain Chamberlain. Il y a un match ce soir. Canadien Sabre, match numéro 2 dans la série. On en jase avec Sylvain Chamberlain. Au retour dans vos 100 000 le matin.
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1: Ici Michel Scarpino, une femme qui vit actuellement à Shawinigan, Chantal Charest, subit un procès au palais de justice de la TUC en lien avec 3 chefs d'accusation de voies de fait et 1 de séquestration. 3 personnes, des présumées victimes dont l'identité ne peut être dévoilée en raison d'une ordonnance de non-publication, témoignent lors de ce procès, dont la durée est de 2 jours. Radio-Canada rapportait que les faits se seraient déroulés à la TUC dans les années 2000, alors qu'elle était responsable d'une famille d'accueil pour enfants autochtones. L'accusée de 58 ans a plaidé non coupable. L'Assemblée citoyenne portant sur les conteneurs sur le territoire de Ville de la TUC a donné lieu à de l'opposition de la part de plusieurs dizaines de citoyens face à la nouvelle tarification qui a été proposée. Celle-ci va de 300 à 750 $ annuellement, dépendant du zonage et de la dimension du conteneur. Les montants sont moindres que la première mouture du nouveau règlement, mais encore trop onéreux pour les personnes présentes sur place. Au cours de l'Assemblée, plusieurs citoyens ont défilé au micro pour réclamer une baisse de tarification. La propriétaire du relais 22 000, Christine Reiss, estime que le fait d'avoir des conteneurs en secteur forestier représente un important facteur de sécurité.
2: C'est un besoin pour l'ensemble des gens qui ont des chalets d'avoir une sécurité, d'avoir un conteneur pour pouvoir protéger le bien, autant pour le vandalisme que la neige qui s'accumule l'hiver pour certains qui ne sont pas capables de s'y rendre.
1: Le maire Pierre Paccarard affirme avoir entendu les doléances des citoyens présents et celles-ci vont faire partie des prochaines discussions du Conseil au sujet du futur règlement. Et puis l'Ordre des pharmaciens du Québec a recommandé de retirer les boissons énergisantes des pharmacies. On estime que la combinaison des psychostimulants et des boissons énergisantes caféinées présente des risques cardiovasculaires pouvant entraîner des conséquences graves, voire fatales. C'était le bilan de l'actualité Arsenal Média. 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
5: La TUC ce matin, c'est encore pas si mal que ça. Alternance soleil et nuages, on a juste un petit 30% de probabilité d'averse. Présentement, c'est un peu frisqué encore. Là. On a 2 degrés au cœur de la ville. On prévoit un maximum à 11, ce qui est en dessous des normales de saison. Un peu d'instabilité cet après-midi là, avec des averses et risques d'orage. Mais à partir de demain, vraiment, là, super belle journée qui nous attend avec un maximum à 16 et du soleil. Dimanche, fête des mamans, ça risque d'être de la pluie. Mais après ça, dès lundi, on retrouve le soleil et la chaleur. 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
1: Fallait quand même s'en attendre, mais Michael, le film d'Antoine Foucault qui a remis les chansons de Michael Jackson à l'avant-scène. Michael Jackson qui a plus que doublé son record hebdomadaire d'écoute à la demande aux États-Unis. Parce que, tu sais, écouter du Michael Jackson, ça arrive de temps en temps quand même, pour se rappeler des bons souvenirs. Mais là, on parle de hausse de 146%. C'est pas mal dans les records. Le film Michael qui est sorti le 24 avril dernier aux États-Unis, c'est la chanson Billie Jean qui est en tête des chansons écoutées. Elle a fait un retour à la 38e place du Billboard Hit 100. Ça aussi, c'est spectaculaire. Et son album emblématique Thriller a fait un retour dans le Billboard 200 en prenant la 7e place. Ah, c'était sûr que ça allait être payant, ce film-là. Oui, pour la famille, il y a encore la succession qui fait l'argent avec le box-office, mais aussi avec tous les produits dérivés autour et la musique. Goo Goo Dolls, Iris, à venir, avec le meilleur de la musique à haut.
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saison des festivals qui va être bien remplie pour le chanteur Éric Lapointe. On le verra, entre autres, au Gib Fest de Sorel-Tracy, au Régate de Valleyfield, au Grand Poutine Fest de Granby et aussi dans le cadre des grandes fêtes TELUS pour une xième fois. À Rimouski, on l'écoute avec sa reprise de plume. Bob Épine, Éric Lapointe à Haut.

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1: 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Youngblood, zombie, ça s'en vient.
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5: Ici Michel Scarpino, le gouvernement et les partis d'opposition ont trouvé un terrain d'entente pour modifier la carte électorale du Québec. Le ministre Jean-François Roberge a déposé un projet de loi faisant passer le nombre de circonscriptions de 125 à 127. Cette initiative transpartisane vise à éviter la disparition de 2 circonscriptions, soit l'une en Gaspésie et l'autre dans l'est de l'île de Montréal. La commissaire à l'éthique et à la déontologie de l'Assemblée nationale recommande une pénalité de 8 000 $ contre la députée libérale Sonia Lacoyanne-Olivier. Selon le rapport de la commissaire, elle aurait tenu des activités partisanes du Parti libéral dans son bureau de circonscription de Chomédé. La commissaire conclut que la députée a utilisé les ressources de son bureau pour la course à la direction de Pablo Rodriguez. Et puis 2 Canadiens font partie des 30 passagers qui ont débarqué d'un navire de croisière touché par une épidémie mortelle d'antivirus. L'exploitant du navire, Ocean White Expeditions, indique que ces personnes ont quitté le navire le 24 avril sur l'île isolée de Sainte-Hélène dans l'Atlantique Sud. C'était vos actualités Arsenal Média.

Un match des séries contre les Sabres de Buffalo un vendredi soir, c'est dangereux. Ça peut virer en gros party, surtout si le Canadien gagne. Mais il y a aussi d'autres tendances qui sont observées en lien avec les séries. Je vous présente ça dans quelques minutes, puis ça n'a rien à voir avec la popularité dans les restos. Non, rien à voir avec ça. Et juste avant, musique, New Radicals,

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1: Nouvelle qui nous a tous fait sourire ce matin dans le Journal de Québec, où on nous parle de la fièvre des séries qui se fait ressentir jusque dans les salles de bain des Québécois, puisque des villes ont observé des pics de consommation d'eau potable pendant les entractes et les fins de match du Canadien de Montréal. Par exemple, à la ville de Laval, on a constaté que la consommation d'eau des citoyens a grimpé entre les périodes, puis à la fin du 7e match contre le Lightning de Tampa Bay le 3 mai dernier. Un graphique qui a été publié sur les réseaux sociaux. Donc, 155 000 litres d'eau consommés pendant le match, 178 000 litres d'eau pendant le premier entracte et jusqu'à 180 000 au deuxième entracte. On voit aussi une hausse avant la mise au jeu initiale. C'est-à-dire qu'on est allé le temps de se vider la vessie juste avant que le match commence. À la ville de Longueuil, on a observé exactement la même tendance. Et ça doit être comme ça aux quatre coins du Québec. Moi, je ne pourrais pas faire partie des statistiques. Non, j'ai un puits à l'eau dans ma cour, fait que je gère ma propre consommation. Red Hot Chili Peppers à venir avec le meilleur de la musique à eau.
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pour les Canadiens. Le 23e de l'histoire. Et ils battent un record du sport professionnel. Le record de l'Yankees de New York.

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1: La tuque en mode festif. Ça, là, c'est ce qui va se passer, cette belle programmation pour l'été avec 10 soirées de spectacle en plein air. Il y a 5 activités sportives, des activités de relaxation, de détente, des fêtes familiales. Il y a 7 activités au total au Parc des Chutes qui y est prévue, de la pêche sportive au centre-ville. C'est vraiment un bel été qui est prévu à la ville de La Tuque. La programmation complète qui est sur ville.latuque.qc.ca pour déjà mettre quelques rendez-vous à votre horaire, des rendez-vous gratuits. 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
8: Ici Michel Scarpino, le gouvernement et les partis d'opposition ont trouvé un terrain d'entente pour modifier la carte électorale du Québec. Le ministre Jean-François Roberge a déposé un projet de loi faisant passer le nombre de circonscriptions de 125 à 127. Cette initiative transpartisane vise à éviter la disparition de deux circonscriptions, soit l'une en Gaspésie et l'autre dans l'est de l'île de Montréal. La commissaire à l'éthique et à la déontologie de l'Assemblée nationale recommande une pénalité de 8 000 $ contre la députée libérale Sonia Lacoyanne-Olivier. Selon le rapport de la commissaire, elle aurait tenu des activités partisanes du Parti libéral dans son bureau de circonscription de Chomédé. La commissaire conclut que la députée a utilisé les ressources de son bureau pour la course à la direction de Pablo Rodriguez. Et puis deux Canadiens font partie des 30 passagers qui ont débarqué d'un navire de croisière touché par une épidémie mortelle d'antivirus. L'exploitant du navire, Ocean White Expeditions, indique que ces personnes ont quitté le navire le 24 avril sur l'île isolée de Sainte-Hélène dans l'Atlantique Sud. C'était vos actualités Arsenal Média.

Ça ressemble à quoi vos plans pour la fin de semaine? C'est sûr qu'il y a sûrement quelque chose pour s'occuper de maman avec des rassemblements en famille, brunch, des petits cadeaux que les enfants ont fait à l'école pour la fête des mères. Mais on vous souhaite un beau week-end. Oui, on vous souhaite un bon vendredi bien branché à haut pour le meilleur de la musique. Stéphanie Gagné avec vous encore jusqu'à midi et voici Bastille.

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1: C'est drôle, j'étais dans l'auto hier avec ma fille, puis elle me posait la question. Toi, un jour, maman, tu vas-tu être passé date? Tu vas-tu comme pas suivre toutes les affaires qui se passent sur Internet? Puis quand je vais te parler de ça, tu connaîtras rien. Ben, ça se peut très, très bien, mais je vous jure que je fais des efforts pour être à l'affût de tout ce qui se passe. Et pour vous informer par la bande, je vous présente cette tendance qui gagne les finissants du secondaire, le Senior Assassin. Ça se passe aussi au Québec, puis partout, aux États-Unis particulièrement.

0: fait drôle de voir des finissants. Secondaire 5 qui se promènent dans les cours d'école avec un fusil à l'eau, là, mais je dirais même une mitraillette tellement c'est gros, puis avec des lunettes de piscine. Mais tout ça, c'est pour suivre la tendance qui gagne les finissants du secondaire, le Senior Assassin. C'est un jeu qui a été popularisé aux États-Unis, qui a traversé la frontière jusqu'au Québec, puis qui circule énormément sur les réseaux sociaux. C'est des jeunes qui tentent ces temps-ci, surtout qu'il fait un peu plus beau, d'atteindre leur cible en équipe pour éliminer et remporter la partie avec un fusil à l'eau. C'est sûr que ça fait des journées un peu trempées à l'école, mais les gens sont tellement prêts qu'ils arrivent avec des imperméables. Bon, il y a quand même certains profs qui sont plus ou moins d'accord avec ce genre d'activité. Même chose pour des services de police de quelques villes au Québec qui ont décidé de se mêler à tout ça. Mais bon, ça circule énormément. Et peut-être que vous le vivez à la maison, que vous allez en entendre parler bientôt. Vous êtes à haut pour le meilleur de la musique. Coldplay, à venir.
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Je sais que pour plusieurs, ceux qui travaillent sur la route particulièrement, on est comme votre collègue de travail. Ouais, votre helper en musique avec le meilleur de la musique. Ah oh, voici Blue Ridge Band.

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1: C'est un beau week-end qui démarre pour plusieurs dans quelques minutes à peine. Il y en a que le vendredi, ça finit à midi. Ben, c'est la même chose pour moi. C'est là que ça commence mon week-end de fête des mères. Merci d'avoir été là en tous les matins cette semaine. Stéphanie Gagné qui vous souhaite une belle journée, un bon week-end, bonne fête des mamans. À toutes les mamans, à celles qui souhaitent devenir maman, puis à celles qui ont été maman puis qui ont vécu des grands défis. Ouais, ouais, ça compte. Ça fait partie, vous faites partie de la gang, ça, je vous le jure. Et, ben, on se dit à lundi. Ciao!
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1: La communauté entrepreneuriale Latuc et la radio au 97.1 présentent leur chronique Entreprendre dans la communauté, c'est inspirant. Ce mois-ci, on découvre Jacques Fraiseur. Jacques, parlez-moi de votre parcours personnel et de ce qui vous a conduit à vous impliquer dans la communauté.
2: Mon parcours personnel a débuté surtout avec le hockey mineur, comme soit arbitre ou soit entraîneur. Ça se fait par la suite dirigé vers le centre de santé pour être président du conseil d'administration et aussi membre du conseil d'administration du CIUS MCQ.
1: Dans quoi êtes-vous actuellement impliqué à l'ATUC?
2: Présentement, il me reste encore un conseil d'administration à l'Office municipal d'habitation et à la Fondation communautaire du Haut-Saint-Maurice.
1: Selon vous, quel est l'impact de faire du bénévolat dans la communauté?
2: C'est la rencontre de nouvelles personnes. C'est la vision d'un nouveau groupe, de nouvelles personnes. Comme individu, on change et on essaie de s'adapter à un nouveau groupe d'individus.
1: Croyez-vous que le bénévolat a influencé votre vie?
2: Absolument. Sur nos trois sphères de notre vie, l'activité professionnelle, sociale et familiale. Le tout élargit nos connaissances, nos amitiés et nos relations interpersonnelles. La connaissance de nouvelles personnes nous améliore dans notre cheminement de la vie.
1: Et quel conseil vous donneriez à quelqu'un qui souhaiterait commencer à faire du bénévolat?
2: Je lui dirais de foncer sans peur et sans crainte. La rencontre d'autres personnes, d'autres organismes, ne peut que nous améliorer et améliorer le futur de notre communauté. On ne s'en rend pas compte quotidiennement, mais nous et tous ceux que l'on voisine ou que l'on côtoie changent au fil des années.
3: Merci, M. Jacques Fraiseur, d'entreprendre dans votre communauté.
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5: Ici Michel Scarpino. Le Gala Desjardins 2026 a fait connaître ses gagnants hier au complexe culturel Félix Leclerc. Mathieu Proto a été désigné entrepreneur de l'année, alors qu'une douzaine d'autres prix ont été décernés dans différentes catégories. L'événement a également permis de mettre en valeur le travail de 11 intrapreneurs, des gens qui, sans être dirigeants d'entreprise, contribuent à son bon fonctionnement et son développement. La TUC en mode festif a dévoilé sa programmation 2026 et des activités auront lieu au Parc des Chutes, au Lac Saint-Louis, de même que dans le cadre de la fête nationale, en plus de journées familiales à l'accroche et à Parent. Les jeudis centre-ville seront de retour, on en comptera 4 au lieu de 6, et seront présentés en alternance avec les vendredis artistes d'ici. Finalement, le complexe culturel Félix Leclerc présentera une série de spectacles humoristiques. Les soirs, il n'y aura pas de jeudi centre-ville. C'était vos actualités. 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
2: Ben salut tout le monde, c'est Richard Zedd Sirois, très heureux de vous amener en musique vers un beau week-end avec ce show radio qui s'appelle Les Grands Bazous. Merci Sylvain Caron de ta présence.
3: Hey, c'est rare que tu... Au lieu de me saluer, il me remercie déjà. Ça veut dire que je peux m'en aller?
2: Non, ben après le show, non, j'ai besoin de toi pour peser.
3: Okay,
2: le Canadien joue ce soir contre Buffalo, ce sera pas facile.
3: Non, match numéro 2. Est-ce que le Canadien va apporter les ajustements nécessaires? On aura les réponses ce soir.
2: Celui qui s'en vient doit avoir plusieurs certificats de naissance ou des passeports différents parce qu'il s'est appelé Johnny Cougar, John Cougar, John Cougar Mellencamp et maintenant John Mellencamp. On l'écoute avec son grand classique Jack and Diane, le meilleur de la musique.

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1: Ben, le hit marquant du jour appartient à la formation Aerosmith en ce 8 mai. Je parle du 8 mai 1993. L'album le plus vendu aux États-Unis, c'est Get a Grip du groupe Aerosmith.
2: Très
1: c'est comme
2: bon.
1: C'est comme un best-of, cet album-là. Oui. Il y a Crazy, il y a Crying, il y a Living on the Edge, des chansons ou un album qui a remporté des prix aux Grammy Awards cette année-là. Et on va écouter, nous, de cet album, oui, Get a Grip, Living on the Edge, le meilleur de la musique. C'est toujours ici, à O!
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0: Ben, ici, c'est toujours le meilleur de la musique sur le réseau Arsenal Media, le plus grand radio-diffuseur au Québec. On a un quart d'heure non-stop devant nous avec, entre autres, Def Leppard, Oasis. Ça va commencer avec Guns N' Roses, une pièce qui s'appelle November Rain. Et ben, ça se retrouve sur l'album Use Your Illusion 1, qui sort en 1992. Et semble-t-il que ça se place pour
1: Guns N' Roses. Non, sérieusement, tu en avais parlé un petit peu il y a quelques temps. C'est que, bon, Axl Rose est en voix. Il n'y a pas trop de chicanes dans le groupe. Les premiers spectacles présentés ont été vraiment bien encensés avec plusieurs succès qui s'enchaînent un après l'autre. Donc, ça va bien.
0: Ils ont arrêté de se battre entre eux.
1: Oui.
0: Puis je pense qu'Axl Rose n'a plus le physique pour se pogner avec des gardiens de sécurité dans les bars de danseuses. Il est plus calme. Guns N' Roses, ça s'en vient dans un instant au meilleur de la musique.
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2: Ben, il y a eu Joan Jett avec I Love Rock and Roll et Sylvain Caron, je te considère comme monsieur optimiste. T'es toujours positif.
3: Ça faire attention, Richard. Là,
2: ben, rassure-moi sur les Canadiens.
3: Le Canadien devra corriger pas mal de choses. Puis resserrer sa défensive parce que vous en êtes aperçu au match numéro 1. Les gros défenseurs et attaquants, les Sabres de Buffalo, pas de dentelle. On rentre dans zone, on cache la vue du gardien, on score des buts. Donc, va falloir que ça change, sinon, la série pourrait être plus courte que je pensais.
2: Ah oui, ben oui, ben oui.
3: J'aurais choisi le Canadien en 7 mois.
2: Ah, non,
3: si
2: ça prend,
3: tout
2: ça,
3: allait bien.
2: Ça prend une victoire ce soir. Faut pas que ça revienne en cauchemar, cette histoire-là.
3: Ah ben oui, hein.
2: Voici Robert Charlebois avec Cauchemar, justement. Le meilleur de la musique, c'est toujours ici à Oh!
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1: Ben, j'espère que les boys vont être fiers ce soir à Buffalo.
2: Ouais, bon, on verra ça, puis ce sera à surveiller. D'ailleurs, autre match, j'ai pas eu le temps d'en parler tantôt, là, avant de conclure, Richard, hein, on va surveiller aussi le match entre les Golden Knights de Las Vegas face aux Ducks d'Anaheim, un peu plus serré dans la série à date, une partie de chaque côté.
1: Hey, merci Sylvain Caron. Nous, on se retrouve dimanche matin, 9h.
2: Yeah.
1: Et la semaine prochaine, de midi à 13h.
2: Bonne fin de semaine.
1: Hey, ben, toi aussi, je vous suggère de rester à l'écoute des stations hautes du réseau Arsenal Media parce qu'ici, c'est toujours le meilleur de la musique. Bon week-end. Salut tout le monde. Bye.
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6: Ici Michel Scarpino. Le Gala Desjardins 2026 a fait connaître ses gagnants hier au complexe culturel Félix Leclerc. Mathieu Proteau a été désigné entrepreneur de l'année, alors qu'une douzaine d'autres prix ont été décernés dans différentes catégories. L'événement a également permis de mettre en valeur le travail de 11 intrapreneurs, des gens qui, sans être dirigeants d'entreprise, contribuent à son bon fonctionnement et son développement. La Tuque en mode festif a dévoilé sa programmation 2026 et des activités auront lieu au Parc des Chutes, au Lac Saint-Louis, de même que dans le cadre de la fête nationale, en plus de journées familiales à l'Accroche et à Parent. Les jeudis centre-ville seront de retour, on en comptera 4 au lieu de 6, et seront présentés en alternance avec les vendredis artistes d'ici. Finalement, le complexe culturel Félix Leclerc présentera une série de spectacles humoristiques les soirs où il n'y aura pas de jeudis centre-ville. C'était vos actualités. 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
3: Oh. Hello, hello, bon vendredi, dernière de la semaine, 8 mai. Olivier Poitras qui vous accompagne en cette dernière journée de la semaine. Journée de match pour le Canadien de Montréal. Match numéro 2, Canadien Sabre ce soir. Et on part ça, nous, on va être ensemble jusqu'à 19 parce que le party rock un peu plus tard aujourd'hui. Pour l'instant, ce qu'on s'offre en musique, ce qui s'en vient, Mumford & Son dans les prochaines. Of Monster and Men s'amène et tout de suite, c'est Matt Mason avec Downstairs. Je vous souhaite un excellent vendredi.

vos plans pour le week-end? De quelle façon vous allez en profiter? Est-ce que vous sortez en fin de semaine? Est-ce que vous restez à la maison? Est-ce que vous pensez travailler sur le terrain, peut-être? Partir de la piscine, qui sait? Tout de suite, c'est la musique de Mumford & Sons avec Osier. Voici Rubber Band Man. Bon vendredi sur les ondes de haut.

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1: 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Vous avez la section rattrapage et aussi, vous avez l'option de pouvoir nous écouter en direct. Partout où vous soyez, que ce soit sur votre téléphone, votre ordinateur, que ce soit sur votre téléviseur intelligent, votre appareil intelligent. Ah, toutes les façons sont bonnes. Dans les prochaines minutes, la musique de Måneskin, ça s'en vient avec Supermodel. Un gros merci d'être branché à haut.
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Il y a beaucoup de gens qui sont branchés devant leur téléviseur ce soir à compter de 19h. Vous savez pourquoi? On en reparle dans les prochaines. Match numéro 2 de la série Canadien-Sabre. Pour l'instant, voici Patrice Michaud. Tu

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1: Ben ce soir, c'est le match numéro 2 de la série Canadiens-Sabres. Les Sabres qui mènent cette série-là 1-0. Et je pense que le Canadien aura besoin d'ajustements pour le match de ce soir. Hâte de voir aussi quel genre de formation Martin Saint-Louis va employer. Est-ce qu'on va utiliser les mêmes joueurs que lors du match de mercredi? Ou est-ce qu'on pourrait peut-être voir un retour de Brendan Gallagher, de Jaden Struble, peut-être aussi Oliver Kapanen qui pourrait essayer de relancer Ivan Demidov? Ce serait intéressant de voir. Canadiens Sabres, 19h ce soir du côté de Buffalo. Dans les prochaines, la musique de Youngblood avec Zombie, ça s'en vient. Je vous souhaite un excellent vendredi.

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4: Ici Michel Scarpino. Le Gala des Jardins 2026 a fait connaître ses gagnants hier au complexe culturel Félix Leclerc. Mathieu Proto a été désigné entrepreneur de l'année, alors qu'une douzaine d'autres prix ont été décernés dans différentes catégories. L'événement a également permis de mettre en valeur le travail de 11 intrapreneurs, des gens qui, sans être dirigeants d'entreprise, contribuent à son bon fonctionnement et son développement. La TUC en mode festif a dévoilé sa programmation 2026 et des activités auront lieu au Parc des Chutes, au Lac Saint-Louis, de même que dans le cadre de la fête nationale, en plus de journées familiales à l'Accroche et à Parent. Les jeudis centre-ville seront de retour, on en comptera 4 au lieu de 6, et seront présentés en alternance avec les vendredis artistes d'ici. Finalement, le complexe culturel Félix Leclerc présentera une série de spectacles humoristiques les soirs où il n'y aura pas de jeudi centre-ville. C'était vos actualités. 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

quel exploit, et il bat un record du sport professionnel, il bat le record des Yankees de New York.

Eh bien, vous l'avez entendu, hein? C'est ici même que vous pouvez entendre cette chanson de David Jalbert, la Coupe Stanley version 2.0. Tout de suite, ce qui s'en vient, la musique de Kane Brown avec Two Pair. On est ensemble jusqu'à 19h. Je vous souhaite un bon vendredi sur nos ondes.

0: J'ai commencé à regarder un peu qu'est-ce que je pourrais bien faire cet été avec la famille, avec les amis. Et j'ai commencé à regarder aussi la location de chalet. On vous a une affaire, on est quoi? On est le 8 mai aujourd'hui. Et déjà, si vous cherchez à louer un chalet, cherchez à louer une occupation pour l'été, ça commence à se faire rare. Les gens qui se prennent vraiment d'avance et qui font bien, évidemment, parce que si tu te prends trop tard, il reste plus rien. Et c'est pas mal. Pas qu'il reste plus rien. Non, il reste encore des endroits quand même assez intéressants. Mais les choix sont limités. Je fais juste vous dire ça comme ça. Si vous pensez louer un endroit cet été, vous pensez partir en vacances, en chalet, peu importe, pensez-y d'avance. Dans les prochaines, la musique de Simple Plan, I'm Just a Kid, ça s'en vient.
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0: Je vais prendre le temps de vous saluer tous autant que vous êtes, peu importe de quelle façon vous êtes branchés, que ce soit via votre téléphone intelligent, que ce soit dans votre véhicule, ou que ce soit sur votre appareil intelligent aussi. Un gros merci d'être branché sur les ondes de haut. On poursuit ça avec Kevin Parent et Boomerang. Bon vendredi chez nous.
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1: Ben aujourd'hui, c'est le malheureux anniversaire du décès d'une légende. Gilles Villeneuve, qui est décédé le 8 mai 1982 sur la piste de Zolder. Et on a annoncé d'ailleurs aussi cette semaine son film sur l'histoire de Gilles Villeneuve qui sera disponible partout au Québec dans les salles de cinéma à compter du 11 novembre. Et ça va attirer beaucoup, beaucoup de monde certainement. Dans les prochaines, la musique de Somber avec Back to Friends. Restez là, ça s'en vient.
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3: Ici Michel Scarpino. Le Gala des Jardins 2026 a fait connaître ses gagnants hier au complexe culturel Félix Leclerc. Mathieu Proteau a été désigné entrepreneur de l'année, alors qu'une douzaine d'autres prix ont été décernés dans différentes catégories. L'événement a également permis de mettre en valeur le travail de 11 intrapreneurs, des gens qui, sans être dirigeants d'entreprise, contribuent à son bon fonctionnement et son développement. La TUC en mode festif a dévoilé sa programmation 2026 et des activités auront lieu au Parc des Chutes, au Lac Saint-Louis, de même que dans le cadre de la fête nationale, en plus de journées familiales à l'accroche et à Parent. Les jeudis centre-ville seront de retour, on en comptera 4 au lieu de 6, et seront présentés en alternance avec les vendredis artistes d'ici. Finalement, le complexe culturel Félix Leclerc présentera une série de spectacles humoristiques les soirs où il n'y aura pas de jeudis centre-ville. C'était vos actualités. 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

En goût de l'été, la prochaine est pour vous. Un petit beat reggae un peu, hein? Avec Sublime et Centurious. C'est ce qu'on s'offre. Retour en 1996. Un gros merci d'être branché sur nos ondes. 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
1: Ben, c'est le temps des festivals, le temps des spectacles. Il y a beaucoup de gens qui vont se promener un peu partout à travers la province pour courailler les shows de musique au courant des prochaines semaines, des prochains mois. Et d'ailleurs, il y en a un qui s'en vient à Montréal les 29 et 30 mai prochains. Beaucoup de gens d'un peu partout à travers la province aussi qui vont se déplacer du côté du parc Jean-Drapeau vendredi et samedi les 29 et 30 mai prochains pour aller voir l'excellent Lou Combs qui sera du côté du parc Jean-Drapeau. Et je dis ça comme ça, reste encore quelques billets. Il va falloir faire vite parce qu'il en reste pas beaucoup. D'ailleurs, Lou Combs s'amène, lui, dans les prochaines minutes avec un succès de 2025. Back in the Saddle, c'est ce qui s'en vient. Vous aurez également la musique de Tame Impala et ses nouveautés Dracula. Tout ça et bien plus, je vous souhaite un bon vendredi.
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1: Ah ben, on va poursuivre ça ensemble, nous, dans les prochaines minutes. Pourquoi? Ben, c'est parce qu'à compter de 16h, c'est le Party Rock qui s'installe. Et on va pouvoir finir l'après-midi ensemble et débuter la soirée également ensemble, vous et moi, accompagnés de, pourquoi pas, l'apéro, ça vous tente. Dans les prochaines, d'ailleurs, il y aura les plus gros classiques rock des années 80, 90, 2000 jusqu'à aujourd'hui. Restez là, ça s'en vient.

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2: La communauté entrepreneuriale Latuc et la radio au 97.1 présentent leur chronique Entreprendre dans la communauté, c'est inspirant. Ce mois-ci, on découvre Jacques Fraiseur. Jacques, parlez-moi de votre parcours personnel et de ce qui vous a conduit à vous impliquer dans la communauté.
3: Mon parcours personnel a débuté surtout avec le hockey mineur, comme soit arbitre ou soit entraîneur. Ça se fait par la suite dirigé vers le centre de santé pour être président du conseil d'administration et aussi membre du conseil d'administration du CIUS MCQ.
2: Dans quoi êtes-vous actuellement impliqué à la TUC?
3: Présentement, il me reste encore un conseil d'administration à l'Office municipal d'habitation et à la Fondation communautaire du Haut-Saint-Maurice.
2: Selon vous, quel est l'impact de faire du bénévolat dans la communauté?
3: C'est la rencontre de nouvelles personnes. C'est la vision d'un nouveau groupe, de nouvelles personnes. Comme individu, on change et on essaie de s'adapter à un nouveau groupe d'individus.
2: Croyez-vous que le bénévolat a influencé votre vie?
3: Absolument. Sur nos trois sphères de notre vie, l'activité professionnelle, sociale et familiale. Le tout élargit nos connaissances, nos amitiés et nos relations interpersonnelles. La connaissance de nouvelles personnes nous améliore dans notre cheminement de la vie.
2: Et quel conseil vous donneriez à quelqu'un qui souhaiterait commencer à faire du bénévolat?
3: Je lui dirais de foncer sans peur et sans crainte. La rencontre d'autres personnes, d'autres organismes, ne peut que nous améliorer et améliorer le futur de notre communauté. On ne s'en rend pas compte quotidiennement, mais nous et tous ceux que l'on voisine ou que l'on côtoie changent au fil des années.
4: Merci, M. Jacques Fraiseur, d'entreprendre dans votre communauté. 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
6: Ici Michel Scarpino, voici le bilan de l'actualité. Le Gala des Jardins 2026 a fait connaître ses gagnants hier au complexe culturel Félix Leclerc. En tout, 13 prix ont été remis. Mathieu Proto a été élu entrepreneur de l'année au terme d'un vote qui a été tenu sur place. Celui-ci représente un exemple selon lequel le travail, mais aussi le fait d'être bien entouré dans de multiples projets, peut aider à atteindre ses objectifs.
7: Je suis extrêmement fier de croire en la TUC puis de pousser la TUC à un autre niveau. Je vais continuer d'investir dans la ville, d'investir dans les gens. Fait que j'ai pas d'autre mot que de remercier la population qui me permet de croire en ma ville.
6: En plus des prix remis, 11 intrapreneurs ont également été honorés au cours de ce gala. C'est ce dimanche qu'aura lieu le scrutin partiel dans le but d'élire un nouveau conseiller municipal pour le secteur parent de Ville de la Tuque. Les bureaux de scrutin seront ouverts de 10h à 20h. Nina Dumont-Girard, Stéphane Aymon et Kevin Roy sont les candidats en lice. Rappelons que 54 électeurs ont exercé leur droit de vote par anticipation dimanche dernier. Plus de 2200 électeurs sont inscrits sur la liste électorale. La table régionale des organismes communautaires en santé et services sociaux du Centre du Québec et de la Mauricie se dit insultée par l'annonce annuelle de Santé Québec sur l'indexation du programme de financement des organismes communautaires en santé et en services sociaux. L'organisme dénonce une indexation du financement des organismes communautaires régionaux d'1,8 alors que l'inflation au Québec a augmenté de 2,9 pour l'année financière 2025-2026. Et pour l'organisme, cela signifie que le financement des 228 organismes en santé et services sociaux de la région va diminuer en valeur alors que les besoins sont en hausse constante. Voilà, c'est ce qui complète le bilan de l'actualité Arsenal Média. On vous souhaite une bonne fin de journée à notre antenne et pour toutes vos nouvelles, consultez monlatuc.com. 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
3: Et on reprend ça, oui, bon vendredi, un gros merci d'être branché sur les ondes de haut. Olivier Poitras qui vous retrouve dans le Party Rock. Le Party haut de ce vendredi 8 mai, peu importe d'où vous êtes branché, c'est un plaisir de vous savoir là. Avec bien sûr les plus gros classiques rock des années 80, 90, 2000 jusqu'à aujourd'hui. D'ailleurs, dans les proches 7 minutes... Diary of a Dead Man, ça s'en vient. Blink 182 avec All the Small Things. King of Leon aussi. U2, Green Day, Manskin, tout ça et bien plus. Je vous souhaite un bon vendredi.

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Avec la magnifique voix de Marjo et son band Corbeau. Retour en 1981. Je lâche pas!

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1: Ce qui est bien animé à un show de party, c'est qu'on peut vous sortir les plus grosses tunes et commencer la fin de semaine en force. En ce vendredi, quels sont vos plans pour le week-end? Il y en a qui vont peut-être défraîchir la cour un peu, il y en a qui vont partir la piscine, il y en a qui vont passer le week-end à l'extérieur simplement pour profiter. Ben, faites-le. L'année prochaine, on aura la musique des White Stripes, ça s'en vient, les Red Hot Chili Peppers, les ZZ Top, Nirvana, Smash Mouth et bien sûr la musique de Metallica avec Enter Sandman.
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0: 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Il y a plusieurs personnes que j'entends parler du film Michael, film sur Michael Jackson qui est sorti au courant des dernières semaines. Et moi, je l'ai pas vu encore. Évidemment, ça semble être un film à la hauteur des attentes. La critique était pas super excellente, ce dit en passant, mais les gens qui l'ont vu ont adoré. D'ailleurs, si ça vous intéresse, c'est encore en salle et ce sera encore pendant un certain temps. Dans les prochaines, la musique de Jet, Are You Gonna Be My Girl, ça s'en vient.
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4: Ici Michel Scarpino, voici le bilan de l'actualité. Le Gala des Jardins 2026 a fait connaître ses gagnants hier au complexe culturel Félix Leclerc. En tout, 13 prix ont été remis. Mathieu Proto a été élu entrepreneur de l'année au terme d'un vote qui a été tenu sur place. Celui-ci représente un exemple selon lequel le travail, mais aussi le fait d'être bien entouré dans de multiples projets, peut aider à atteindre ses objectifs. Une collision entre un camion lourd de 53 pieds et un véhicule qui tirait une roulotte est survenue vers 13h30 au kilomètre 66 de la route 155. Personne n'a été blessé dans l'accident, mais la roulotte a été détruite lors de l'impact. La route a été fermée à la circulation, qui a repris en alternance depuis. C'est ce dimanche qu'aura lieu le scrutin partiel dans le but d'élire un nouveau conseiller municipal pour le secteur parent de Ville de la Tuque. Les bureaux de scrutin seront ouverts de 10h à 20h. Nina Dumont-Girard, Stéphane Aymont et Kevin Roy sont les candidats en lice. Rappelons que 54 électeurs ont exercé leur droit de vote par anticipation dimanche dernier. Plus de 2200 électeurs sont inscrits sur la liste électorale. La table régionale des organismes communautaires en santé et services sociaux du Centre du Québec et de la Mauricie se dit insultée par l'annonce annuelle de Santé Québec sur l'indexation du programme de financement des organismes communautaires en santé et en services sociaux. L'organisme dénonce une indexation du financement des organismes communautaires régionaux d'1,8 % alors que l'inflation au Québec a augmenté de 2,9 % pour l'année financière 2025-2026. Et pour l'organisme, cela signifie que le financement des 228 organismes en santé et services sociaux de la région va diminuer en valeur alors que les besoins sont en hausse constante. Voilà, c'est ce qui complète le bilan de l'actualité Arsenal Média. On vous souhaite une bonne fin de journée à notre antenne et pour toutes vos nouvelles, consultez monlatuc.com. 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

0: OK, ils seront assis devant leur téléviseur ce soir à compter de 19h. Évidemment, on va parler de la série Canadien Sabre dans les prochaines. Pour l'instant, ce qui s'en vient, Imagine Dragons dans les prochaines. À l'instant, Zébulon avec Marie-Louise au...
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1: Ouais, match numéro 2 de la série Canadiens Sabres. Les Sabres qui mènent cette série-là 1-0. On s'attendait pas à une série facile et ça ne le sera pas. Mais ma prédiction pour le match de ce soir, le Canadien de Montréal va l'emporter, va sortir encore plus fort qu'ils l'ont fait mercredi, ça va de soi évidemment. Est-ce qu'il y aura des changements à la formation? Ça serait intéressant à voir. Autour de Brendan Gallagher, Oliver Kapanen, Jaden Struble, qui sera là? À suivre. Dans les prochaines, Blur avec Song 2, ça s'en vient.
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9: Ici Michel Scarpino, voici le bilan de l'actualité. Le Gala des Jardins 2026 a fait connaître ses gagnants hier au complexe culturel Félix Leclerc. En tout, 13 prix ont été remis. Mathieu Proto a été élu entrepreneur de l'année au terme d'un vote qui a été tenu sur place. En plus des prix remis, 11 intrapreneurs ont également été honorés au cours de ce gala. C'est ce dimanche qu'aura lieu le scrutin partiel dans le but d'élire un nouveau conseiller municipal pour le secteur parent de Ville-de-Latuc. Les bureaux de scrutin seront ouverts de 10h à 20h. Nina Dumont-Girard, Stéphane Aymon et Kevin Roy sont les candidats en lice. La table régionale des organismes communautaires en santé et services sociaux du Centre du Québec et de la Mauricie se dit insultée par l'annonce annuelle de Santé Québec sur l'indexation du programme de financement des organismes communautaires en santé et en services sociaux. L'organisme dénonce une indexation du financement des organismes communautaires régionaux d'1,8 alors que l'inflation Québec a augmenté de 2,9 pour l'année financière 2025-2026. Voilà, c'est ce qui complète le bilan de l'actualité Arsenal Média. On vous souhaite une bonne fin de journée à notre antenne. 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

La voix de Brian Johnson qui faisait son apparition sur cet album avec un tout nouveau chanteur AC/DC qui sortait Back in Black en 1980. Ça a été un succès instantané et l'un des albums les plus vendus de l'histoire. Voici You Shook Me All Night Long.

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1: 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Nous, dans les prochaines, en voilà un classique, Midnight Oil, Beds Are Burning, ça s'en vient.
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Ben, ça a été un énorme plaisir de passer ces heures-là en votre compagnie. Et on aura le bonheur de se retrouver demain à compter de 16h dans le Party Rock. Une chanson qui vous amène vers la saison estivale. Ça s'en vient. Dans un petit peu plus d'un mois, les frères à cheval avec l'été. On se parle demain. Salut!

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4: Ici Michel Scarpino, voici le bilan de l'actualité. Le Gala des Jardins 2026 a fait connaître ses gagnants hier au complexe culturel Félix Leclerc. En tout, 13 prix ont été remis. Mathieu Proto a été élu entrepreneur de l'année au terme d'un vote qui a été tenu sur place. En plus des prix remis, 11 intrapreneurs ont également été honorés au cours de ce gala. C'est ce dimanche qu'aura lieu le scrutin partiel dans le but d'élire un nouveau conseiller municipal pour le secteur parent de Ville de la Tuque. Les bureaux de scrutin seront ouverts de 10h à 20h. Nina Dumont-Girard, Stéphane Aymon et Kevin Roy sont les candidats en lice. La table régionale des organismes communautaires en santé et services sociaux du Centre du Québec et de la Mauricie se dit insultée par l'annonce annuelle de Santé Québec sur l'indexation du programme de financement des organismes communautaires en santé et en services sociaux. L'organisme dénonce une indexation du financement des organismes communautaires régionaux d'1,8 % alors que l'inflation au Québec a augmenté de 2,9 % pour l'année financière 2025-2026. Voilà, c'est ce qui complète le bilan de l'actualité Arsenal Média. On vous souhaite une bonne fin de journée à notre antenne. 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

Oh, que je vous souhaite un excellent week-end, la gang. Tommy Coderre qui vous jase toujours sur les ondes du 97.1. Et pendant la fin de semaine, ça se peut que vous décrochiez un petit peu de l'actualité et tout ça, c'est normal. Des fois, on veut juste se reposer la tête puis pas lire des gros sujets qui, des fois, sont pas mal lourds. 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Puis si jamais ça vous tente d'en apprendre un petit peu plus justement sur l'actualité, mais pendant la semaine, l'infolettre, c'est gratuit. Ça prend seulement le courriel. 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Ça nous intéresse pas pantoute. 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
1: Demain, il vous reste un petit peu de temps libre. Vous avez des jeunes à la maison qui ont de 0 à 6 ans. Ça vous tente de leur faire dépenser un petit peu d'énergie vers le milieu de la journée. Peut-être pour justement s'acheter quelques heures de sieste en après-midi. On sait jamais. Demain, atelier bibliojeu. Ça se passe pour les jeunes, encore une fois, de 0 à 6 ans à partir de 9h30 jusqu'à 11h30 à la bibliothèque Annie-Saint-Arnaud. Après ça, pourquoi pas aller se chercher un petit resto, quelque chose de facile, quelque chose de rapide pour compléter l'heure du dîner avant de retourner à la maison. Peut-être qu'on peut se dire que le prétexte, c'est que c'est la fête des mères. On a le droit de se faire plaisir de temps en temps. Donc, pensez à ça. Et si vous avez des jeunes à la maison, proposez-leur. Peut-être qu'ils vont vous surprendre en vous disant que ça leur tente de justement sortir, d'aller lire, d'aller jouer comme ça avec d'autres jeunes de leur âge directement.